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3: Bonjour à tous et à toutes. La fête de la cerise, c'est à Trosse-Minervois le 31 mai de 9h à 19h. La fête de la cerise accueille les producteurs de fruits et de produits locaux autour de sa légendaire tour. Avec des animations diverses adaptées à tous les publics, fêtes familiales et de qualité. Animations toute la journée. Les 5, 6 et 7 juin, c'est la 14e édition des Arts d'hiver à la salle polyvalente d'Alzonne. Sculptures, peintures, photos et dessins. Happy Manif, c'est à Limoux le 5 juin à 10h, 12h et 18h30. Happy Manif Walk on the Love Side vous propose, casque sur les oreilles, de devenir acteur d'un joyeux défilé propulsé par une balade chorégraphique, un jeu de rôle grandeur nature sur fond de cinéma. Dans quel but ? Celui de vous faire redécouvrir une ville que vous croyez pourtant connaître par cœur, en redonnant à la rue le sens qu'elle avait chez les surréalistes. Le lieu de tous les possibles, l'espace où adviennent les rencontres, les retrouvailles et même les coups de foudre. Au cinéma, c'est toujours plus beau. Dans le cadre du festival Évidence, Paradoxe, c'est à Coufoulens au théâtre dans les Vignes le 5 juin à 19h. Dans cette pièce, à la lisière entre le cabaret et la danse, Lauriane Wagner, chorégraphe et artiste complice du théâtre dans les Vignes, s'intéresse dans ses spectacles à l'impact de l'homme sur la planète. Dans Paradoxe, elle choisit de mettre en scène des créatures. Avec Mariole d'Ombre, chanteuse lyrique et aussi créature dans le cabaret travesti Madame Arthur, elle imagine un espace à la fois burlesque et léger. Autour de ces personnages fantasques, Lauriane Wagner réunit danse, créature et musicien. Exposition Les gestes en élégance, c'est jusqu'au 6 juin. Au printemps 2026, l'Esprit Rugby s'invite aux ESSAR, Espace Arts et Culture de Brame, avec Pierre Armingot, maître artisan en métier d'art, maître ébéniste et sculpteur et créateur des célèbres ballons de rugby en bois. À travers l'exposition Les gestes en élégance, Pierre Armingot dévoile un univers où tradition, passion et excellence se rencontrent. Héritier d'un savoir-faire transmis depuis 1921, il transforme le bois en œuvre d'exception, faisant de l'ovale un symbole artistique reconnu bien au-delà du territoire. Plus qu'une démonstration de savoir-faire, c'est une véritable déclaration d'amour au métier d'ébéniste et aux valeurs humaines qu'il incarne, exigence, engagement et élégance. Venez découvrir un artisan qui fait rayonner le territoire et qui donne au bois une âme unique. L'entrée est libre et gratuite. L'exposition est ouverte au public du mercredi au dimanche de 14h à 18h. La 23e édition du Festival de Bandas à Malepère, c'est les vendredis 12 et samedi 13 juin. Ce festival revient pour une édition exceptionnelle, riche en musique, en partage et en bonne humeur. La tournée insolite, visite guidée musicale, c'est à la grotte de Limousis le 14 juin de 10h30 à 17h30. La grotte de Limousis se visite donc de façon guidée en musique aux horaires suivants 10h30, 11h30, 15h30 et 17h30. Préparez-vous à des expériences sensorielles inédites. Le Salon du Livre et de la Littérature Régionale, c'est au foyer municipal d'Arzens le 14 juin de 10h à 17h. Les journées du 20 et 21 juin, rendez-vous dans l'Aude à Villa Savary pour la 5e édition d'un air de lavande. Les collines de Besse-Place vous accueillent sur son domaine familial et vous invitent à découvrir ou redécouvrir l'emblématique culture de la lavande. La rue Courtegère en fête, c'est le dimanche 21 juin de 14h à 22h. À l'occasion de la fête de la musique, rendez-vous dans la rue Courtegère pour découvrir la chanteuse Alison Shelley qui chantera de 18h à 22h. Par ailleurs, marché des créateurs, l'ouverture des magasins jusqu'à 22h ainsi que diverses animations vous seront proposées. Marché des producteurs de pays, c'est à Carcassonne à la cité médiévale, place du Prado, le 27 juin de 9h à 18h. venez à la rencontre des producteurs audois et partagez leur passion et savoir-faire. 100% fermiers, les marchés de producteurs de pays garantissent des produits en direct du producteur au consommateur avec en prime la convivialité et l'échange. 100% local, réservé exclusivement aux producteurs fermiers ou artisans, les marchés de producteurs de pays valorisent pleinement le territoire audois. À cette occasion, vous découvrirez une large gamme de produits viticoles et agricoles, vins, miel, fromage, charcuterie. Un marché proposé par l'association Bienvenue à la ferme, la ville de Carcassonne et la Chambre d'agriculture de l'Aude. Merci de votre attention, c'était votre agenda sur Contact FM Occitanie.
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3: C'est une histoire connue dans la mer Caraïbe entre une gitane de La Havane et un marin jamaïcain.
4: Le venin.

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2: Bonjour à tous et à toutes. La fête de la cerise, c'est à Trosse-Minervois le 31 mai de 9h à 19h. La fête de la cerise accueille les producteurs de fruits et de produits locaux autour de sa légendaire tour. Avec des animations diverses adaptées à tous les publics, fêtes familiales et de qualité. Animations toute la journée. Les 5, 6 et 7 juin, c'est la 14e édition des Arts d'hiver à la salle polyvalente d'Alzonne. Sculptures, peintures, photos et dessins. Happy Manif, c'est à Limoux le 5 juin à 10h, 12h et 18h30. Happy Manif Walk on the Love Side vous propose, casque sur les oreilles, de devenir acteur d'un joyeux défilé propulsé par une balade chorégraphique, un jeu de rôle grandeur nature sur fond de cinéma. Dans quel but ? Celui de vous faire redécouvrir une ville que vous croyez pourtant connaître par cœur, en redonnant à la rue le sens qu'elle avait chez les surréalistes. Le lieu de tous les possibles, l'espace où adviennent les rencontres, les retrouvailles et même les coups de foudre. Au cinéma, c'est toujours plus beau. Dans le cadre du festival Évidence, Paradoxe, c'est à Coufoulens au théâtre dans les Vignes le 5 juin à 19h. Dans cette pièce, à la lisière entre le cabaret et la danse, Lauriane Wagner, chorégraphe et artiste complice du théâtre dans les Vignes, s'intéresse dans ses spectacles à l'impact de l'homme sur la planète. Dans Paradoxe, elle choisit de mettre en scène des créatures. Avec Mariole Dombre, chanteuse lyrique et aussi créature dans le cabaret travesti Madame Arthur, elle imagine un espace à la fois burlesque et léger. Autour de ses personnages fantasques, Lauriane Wagner réunit danse, créature et musicien. Exposition Les gestes en élégance, c'est jusqu'au 6 juin. Au printemps 2026, l'Esprit Rugby s'invite aux Essarts, espace art et culture de Brame, avec Pierre Armingot, maître artisan en métier d'art, maître ébéniste et sculpteur et créateur des célèbres ballons de rugby en bois. À travers l'exposition Les gestes en élégance, Pierre Armingot dévoile un univers où tradition, passion et excellence se rencontrent. Héritier d'un savoir-faire transmis depuis 1921, il transforme le bois en œuvre d'exception, faisant de l'ovale un symbole artistique reconnu bien au-delà du territoire. Plus qu'une démonstration de savoir-faire, c'est une véritable déclaration d'amour au métier d'ébéniste et aux valeurs humaines qu'il incarne, exigence, engagement et élégance. Venez découvrir un artisan qui fait rayonner le territoire et qui donne au bois une âme unique. L'entrée est libre et gratuite. L'exposition est ouverte au public du mercredi au dimanche de 14h à 18h. La 23e édition du festival de Bandas à Malepère, c'est les vendredis 12 et samedi 13 juin. Ce festival revient pour une édition exceptionnelle, riche en musique, en partage et en bonne humeur. La tournée insolite, visite guidée musicale, c'est à la grotte de Limousis le 14 juin de 10h30 à 17h30. La grotte de Limousis se visite donc de façon guidée en musique aux horaires suivants 10h30, 11h30, 15h30 et 17h30. Préparez-vous à des expériences sensorielles inédites. Le Salon du Livre et de la Littérature Régionale, c'est au foyer municipal d'Arzens le 14 juin de 10h à 17h. Les journées du 20 et 21 juin, rendez-vous dans l'Aude à Villa Savary pour la 5e édition de Nerf de Lavande. Les collines de Besse-Place vous accueillent sur son domaine familial et vous invitent à découvrir ou redécouvrir l'emblématique culture de la lavande. La rue Courtegère en fête, c'est le dimanche 21 juin de 14h à 22h. À l'occasion de la fête de la musique, rendez-vous dans la rue Courtegère pour découvrir la chanteuse Alison Shelley qui chantera de 18h à 22h. Par ailleurs, marché des créateurs, l'ouverture des magasins jusqu'à 22h ainsi que diverses animations vous seront proposées. Marché des producteurs de pays, c'est à Carcassonne, à la cité médiévale, place du Prado, le 27 juin de 9h à 18h. Venez à la rencontre des producteurs audois et partagez leur passion et savoir-faire. 100% fermiers, les marchés de producteurs de pays garantissent des produits en direct du producteur au consommateur avec en prime la convivialité et l'échange. 100% local, réservé exclusivement aux producteurs fermiers ou artisans, les marchés de producteurs de pays valorisent pleinement le territoire audois. À cette occasion, vous découvrirez une large gamme de produits viticoles et agricoles, vins, miel, fromage, charcuterie. Un marché proposé par l'association Bienvenue à la ferme, la ville de Carcassonne et la Chambre d'agriculture de l'Aude. Merci de votre attention, c'était votre agenda sur Contact FM Occitanie.
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Bonjour, le ministre de l'Intérieur algérien sera reçu aujourd'hui par Laurent Nunez, place Beauvau, un signe de plus du réchauffement des relations entre la France et l'Algérie. Cette visite annoncée à la mi-mai par le ministre de l'Intérieur s'inscrit dans la continuité de son déplacement les 16 et 17 février dernier à Alger. Dans 15 jours, la France accueillera le G7 à Évian, un village anti-G7 pourrait voir le jour à Annemasse dans la région. La préfecture de Haute-Savoie a annoncé au collectif d'opposants qu'elle ne s'opposerait pas à leur installation. 3000 personne pourrait y participer. Le ministre des Transports, Philippe Tabarot, annonce dans un communiqué une réduction de 65% du tarif de solidarité de la taxe sur le transport aérien de passagers pour les liaisons soumises à une obligation de service public dans le cadre d'une délégation de service public. Cette réduction concerne 26 liaisons aériennes en France. Deux mineurs ont été interpellés et placés en garde à vue dans l'affaire de la fusillade survenue dans la soirée du mardi 26 mai à Grenoble, qui avait fait un mort et 4 blessés. Le procureur de Grenoble, Étienne Monteau, avait estimé que ces faits apparaissaient comme une riposte à des tirs mortels survenus le dimanche précédent dans la commune voisine d'Échirolles. Au Liban, la prise de la forteresse médiévale de Beaufort par les forces israéliennes marque un tournant alors que l'ONU se réunit en urgence face à cette escalade majeure. Tsahal a ordonné de nouvelles évacuations de masse, plongeant la population libanaise dans le chaos. La prise de cette citadelle construite par les croisés au XIIe siècle, un site stratégique surplombant le sud du Liban et une partie du nord d'Israël, ouvre la voie à une progression de l'armée vers la région de Nabatieh. C'est la fin de ce flash, une très bonne journée à notre écoute.

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2: Bonjour à tous et à toutes. La fête de la cerise, c'est à Trosse-Minervois le 31 mai de 9h à 19h. La fête de la cerise accueille les producteurs de fruits et de produits locaux autour de sa légendaire tour, avec des animations diverses adaptées à tous les publics, fêtes familiales et de qualité, animations toute la journée. Les 5, 6 et 7 juin, c'est la 14e édition des Arts d'hiver à la salle polyvalente d'Alzonne. Sculptures, peintures, photos et dessins. Happy Manif, c'est à Limoux le 5 juin à 10h, 12h et 18h30. Happy Manif Walk on the Love Side vous propose, casque sur les oreilles, de devenir acteur d'un joyeux défilé propulsé par une balade chorégraphique, un jeu de rôle grandeur nature sur fond de cinéma. Dans quel but ? Celui de vous faire redécouvrir une ville que vous croyez pourtant connaître par cœur, en redonnant à la rue le sens qu'elle avait chez les surréalistes. Le lieu de tous les possibles, l'espace où adviennent les rencontres, les retrouvailles et même les coups de foudre. Au cinéma, c'est toujours plus beau. Dans le cadre du festival Évidence, Paradoxe, c'est à Coufoulens au théâtre dans les Vignes le 5 juin à 19h. Dans cette pièce, à la lisière entre le cabaret et la danse, Lauriane Wagner, chorégraphe et artiste complice du théâtre dans les Vignes, s'intéresse dans ses spectacles à l'impact de l'homme sur la planète. Dans Paradoxe, elle choisit de mettre en scène des créatures. Avec Mariole Dombre, chanteuse lyrique et aussi créature dans le cabaret travesti Madame Arthur, elle imagine un espace à la fois burlesque et léger. Autour de ses personnages fantasques, Lauriane Wagner réunit danse, créature et musicien. Exposition Les gestes en élégance, c'est jusqu'au 6 juin. Au printemps 2026, l'Esprit Rugby s'invite aux Essarts, espace art et culture de Bram, avec Pierre Armango, maître artisan en métier d'art, maître ébéniste et sculpteur et créateur des célèbres ballons de rugby en bois. À travers l'exposition Les gestes en élégance, Pierre Armango dévoile un univers où tradition, passion et excellence se rencontrent. Héritier d'un savoir-faire transmis depuis 1921, il transforme le bois en œuvre d'exception, faisant de l'ovale un symbole artistique reconnu bien au-delà du territoire. Plus qu'une démonstration de savoir-faire, c'est une véritable déclaration d'amour au métier d'ébéniste et aux valeurs humaines qu'il incarne, exigence, engagement et élégance. Venez découvrir un artisan qui fait rayonner le territoire et qui donne au bois une âme unique. L'entrée est libre et gratuite. L'exposition est ouverte au public du mercredi au dimanche de 14h à 18h. La 23e édition du Festival de Bandas à Malepère, c'est les vendredis 12 et samedi 13 juin. Ce festival revient pour une édition exceptionnelle, riche en musique, en partage et en bonne humeur. La tournée insolite, visite guidée musicale, c'est à la grotte de Limousis le 14 juin de 10h30 à 17h30. La grotte de Limousis se visite donc de façon guidée en musique aux horaires suivants 10h30, 11h30, 15h30 et 17h30. Préparez-vous à des expériences sensorielles inédites. Le Salon du Livre et de la Littérature Régionale, c'est au foyer municipal d'Arzens le 14 juin de 10h à 17h. Les journées du 20 et 21 juin, rendez-vous dans l'Aude à Villa Savary pour la 5e édition de Nerf de Lavande. Les collines de Besplas vous accueillent sur son domaine familial et vous invitent à découvrir ou redécouvrir l'emblématique culture de la lavande. La rue Courtegère en fête, c'est le dimanche 21 juin de 14h à 22h. À l'occasion de la fête de la musique, rendez-vous dans la rue Courtegère pour découvrir la chanteuse Alison Shelley qui chantera de 18h à 22h. Par ailleurs, un marché des créateurs, l'ouverture des magasins jusqu'à 22h ainsi que diverses animations vous seront proposées. Marché des producteurs de pays, c'est à Carcassonne à la cité médiévale, place du Prado, le 27 juin de 9h à 18h. Venez à la rencontre des producteurs audois et partagez leur passion et savoir-faire. 100% fermier, les marchés de producteurs de pays garantissent des produits en direct du producteur au consommateur avec en prime la convivialité et l'échange. 100% local, réservé exclusivement aux producteurs fermiers ou artisans, les marchés de producteurs de pays valorisent pleinement le territoire audois. À cette occasion, vous découvrirez une large gamme de produits viticoles et agricoles, vins, miel, fromage, charcuterie. Un marché proposé par l'association Bienvenue à la ferme, la ville de Carcassonne et la Chambre d'agriculture de l'Aude. Merci de votre attention, c'était votre agenda sur Contact FM Occitanie.
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Bonjour, le ministre de l'Intérieur algérien sera reçu aujourd'hui par Laurent Nunez, place Beauvau, un signe de plus du réchauffement des relations entre la France et l'Algérie. Cette visite annoncée à la mi-mai par le ministre de l'Intérieur s'inscrit dans la continuité de son déplacement les 16 et 17 février dernier à Alger. Dans 15 jours, la France accueillera le G7 à Évian, un village anti-G7 pourrait voir le jour à Annemasse dans la région. La préfecture de Haute-Savoie a annoncé au collectif d'opposants qu'elle ne s'opposerait pas à leur installation. 3000 personnes pourraient y participer. Le ministre des Transports, Philippe Tabarot, annonce dans un communiqué une réduction de 65% du tarif de solidarité de la taxe sur le transport aérien de passagers pour les liaisons soumises à une obligation de service public dans le cadre d'une délégation de service public. Cette réduction concerne 26 liaisons aériennes en France. Deux mineurs ont été interpellés et placés en garde à vue dans l'affaire de la fusillade survenue dans la soirée du mardi 26 mai à Grenoble, qui avait fait un mort et 4 blessés. Le procureur de Grenoble, Étienne Monteau, avait estimé que ces faits apparaissaient comme une riposte à des tirs mortels survenus le dimanche précédent dans la commune voisine d'Échirolles. Au Liban, la prise de la forteresse médiévale de Beaufort par les forces israéliennes marque un tournant alors que l'ONU se réunit en urgence face à cette escalade majeure. Tsahal a ordonné de nouvelles évacuations de masse, plongeant la population libanaise dans le chaos. La prise de cette citadelle construite par les croisés au XIIe siècle, un site stratégique surplombant le sud du Liban et une partie du nord d'Israël, ouvre la voie à une progression de l'armée vers la région de Nabatieh. C'est la fin de ce flash, une très bonne journée à notre écoute.

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0: acte, mais une action vraiment négligeable, hélas, par rapport aux phénomènes qui sont à l'origine de la pluie.
1: D'accord, je crois que les choses sont très claires. Avant de poursuivre, nous allons faire une petite pause musicale et justement, nous allons essayer de faire venir la pluie, mais pas en plantant des arbres, mais en écoutant Nana Vasconcelos, un percussionniste brésilien qui nous interprète sa danse de la pluie.

0: Après cette danse de la pluie brésilienne, Stéphane, il y a une question qui du coup nous vient tous aux lèvres, mais alors qu'est-ce qui fait qu'il pleut ?
1: Une excellente question. Alors je vais essayer de répondre de façon la plus simple possible et la plus rapide possible. Il y a une base qu'il faut comprendre, c'est que, donc, comme je l'ai déjà dit, l'air contient de l'eau sous forme de vapeur, invisible. Invisible à l'œil nu en tout cas. Il y a une particularité, l'atmosphère, plus il est chaud, plus l'air est chaud, et plus il peut contenir d'eau, et plus il est froid, ben, moins il peut en contenir, c'est logique. Alors, pour créer de la pluie, qu'est-ce qu'il faut ? Il faut partir d'une masse d'air quelconque, contenant obligatoirement une certaine quantité d'eau, et il faut la refroidir jusqu'à temps qu'elle ne puisse plus contenir l'eau qui est à l'intérieur. Et à ce moment-là, quand on arrive à la saturation, c'est-à-dire au maximum d'humidité que peut contenir cette masse d'air à cette température-là, eh bien on voit apparaître les nuages. Et puis ensuite, lorsque cette masse d'air continue à se refroidir, eh bien le nuage va être de plus en plus épais et va finir par lâcher des gouttes d'eau et va créer la pluie. Donc on a obligatoirement un phénomène de refroidissement d'une masse d'air. Ça ne peut pas être autrement. Il y a plusieurs façons de refroidir les masses d'air lors de leur déplacement. Elles vont rencontrer une montagne, s'élever. Elles vont s'affronter. Une masse d'air chaud, une masse d'air froid vont se rencontrer. La masse d'air chaud va se refroidir au contact. Il y a plusieurs façons de faire, mais c'est toujours sur des dimensions qui sont extrêmement importantes, qui ne sont pas aux dimensions de l'arbre ni de la forêt, en tout cas pas sous nos latitudes tempérées, même et surtout en climat méditerranéen.
0: Oui, avec des températures qui s'élèvent et un climat méditerranéen qui de toute façon a toujours été un climat sec.
1: Oui.
0: Avec des précipitations très fortes concentrées sur la période.
1: Tout à fait.
0: Voilà, de type orage, automne, mais pas sur une pluviométrie répartie sur toute l'année. Ça, c'est quand même le climat traditionnel méditerranéen qui est comme ça.
1: Tout à fait. Donc notre climat sec ne favorise pas justement ces précipitations.
0: Alors du coup, est-ce que le reboisement, cette reforestation peut-être massive, enfin bon, qui semble vouloir exister dans les zones brûlées, est-elle réellement une bonne idée, une très bonne idée ?
1: Alors la réponse c'est ça dépend. Ça dépend de l'eau qui est disponible tout simplement. Si on se positionne en fond de vallée, près d'une rivière, une rivière qui coule toute l'année telle que la rivière Aude par exemple, on peut planter des arbres, j'ai envie de dire, à volonté, en tout cas autant que de besoin. Selon qu'on est dans un espace naturel ou qu'on est dans un espace cultivé, on va pouvoir planter des arbres, en tout cas, sans se priver, puisque l'eau sera toujours disponible pour leur développement. Par contre, plus on va s'élever sur les collines, plus on va se retrouver dans des zones sèches, et moins les arbres auront d'eau disponible dans le sol, donc la sagesse sera d'en planter moins, et puis peut-être des arbres plus adaptés, justement, à ce qu'on appelle le stress hydrique, plus adaptés à ce manque d'eau, à un moment donné, qui fait qu'ils doivent arrêter de transpirer et attendre que la chaleur se passe pour commencer à reprendre leur cycle optimal.
0: Dans les pratiques dont on parle aussi beaucoup, à réinvestir dans les zones brûlées, il y a bien sûr le pastoralisme qui a presque été abandonné, en tout cas avec très très peu de troupeaux encore actuels. On a encore la mémoire, ou en tout cas les historiens ont la mémoire, de ce qui a été le surpastoralisme qui a conduit au XIXe siècle à une telle érosion des sols que l'État a dû intervenir et mettre en place des politiques très fortes justement de reboisement, et notamment pratiquement en interdisant dans certaines zones ce pastoralisme, et j'insiste sur le côté surpastoralisme. Donc là, pastoralisme et reboisement vont-ils

0: faire bon ménage.
1: Oui, je pense que c'est la meilleure des questions qu'on peut se poser, qu'on doit se poser. C'est justement comment arriver à conserver les équilibres naturels. Avoir des arbres, on a vu, c'est indispensable. Il nous faut absolument des arbres, mais ne peut-être pas les laisser reconquérir, refermer les milieux de façon trop importante, comme on l'a laissé faire passer un temps. Revenir, par exemple, au pastoralisme tel qu'avant, mais justement sans rentrer dans un système de surpâturage. Et puis, il ne faut pas oublier l'agriculture également. L'agriculture qui a évidemment sa place, qui est nourricière, qui est indispensable. Et de la même façon, il faut trouver sa place, il faut lui laisser de l'eau également. Donc il faut que tous les équilibres soient là pour les animaux, pour les arbres sauvages, pour les arbres cultivés. C'est une mosaïque qu'il faut certainement recréer avec intelligence, de façon raisonnée, réfléchie. Et on doit arriver, on a les connaissances aujourd'hui qui doivent nous permettre de ne pas retomber dans les erreurs du passé.
0: Tout à fait. À en parler donc de pratiques qui vont dans le bon sens en consommant moins d'eau, donc l'agroforesterie et l'hydrologie régénérative. Alors d'abord peut-être une définition de ce qu'est cette hydrologie.
1: Alors, très bonne question. Je ne suis pas un expert en la matière, mais disons que c'est une hydrologie qui va essayer d'imiter un peu la nature, en reprenant ce que la nature sait faire de mieux, avec un écoulement d'eau un petit peu plus lent que ce qu'on a vu aujourd'hui, que ce que l'on fait, pardon, aujourd'hui. On a tendance à mettre beaucoup de digues, beaucoup de barrages, beaucoup d'éléments sur les rivières qui modifient, en fait, l'écoulement de l'eau, souvent qui le rend plus rapide. Et cette hydrologie-là reprend toutes les recettes que l'on connaît déjà depuis longtemps, mais les met en musique de façon intelligente pour que les rivières reprennent leur espace et reprennent leur place, puissent s'étendre et qu'une crue ne se traduise pas tout de suite en inondation. Voilà les atouts de cette hydrologie-là.
0: Et en particulier, la viticulture pourrait tout à fait se prêter à ce genre de culture, donc où on essaye effectivement de retenir au maximum l'eau qui nous vient du ciel, quoi.
1: Oui, la viticulture, toutes les cultures en général, effectivement, peuvent se conjuguer avec cette hydrologie qui permet justement de garder l'eau un petit peu plus longtemps, de la voir partir un petit peu moins vite. Donc, comme pour la densité des arbres, il n'y a pas une solution magique, il n'y a pas une solution absolue, universelle, qui est à appliquer de partout. Chacun connaît sa vallée, chacun connaît sa colline, chacun sait s'il est en versant nord, en versant sud, et par rapport à ça, connaît aussi l'état de son sol, à savoir si l'eau s'écoule plus ou moins vite dans le sous-sol ou pas. Voilà, il y a beaucoup d'éléments qui doivent être pris en compte et à partir de ces éléments-là, construire des réponses au niveau local et qui soient les meilleures réponses que l'on sache donner aujourd'hui, voilà, avec ces méthodes naturelles, intelligentes et pertinentes et qui permettent de se marier effectivement avec l'agriculture, que ce soit la viti ou une autre agriculture.
0: Oui. Donc peut-être aussi, la culture, la monoculture de la vigne qui a été celle des Corbières en particulier, mais aussi quand même dans le Narbonnais, est sans doute amenée à être un tout petit peu modifiée avec beaucoup plus d'autres activités agricoles à côté de cette viticulture.
1: Il semblerait, déjà pour des raisons économiques, oui.
0: Voilà. Puisque nous avons avec vous un spécialiste du climat, il y a une question aussi évidente. Est-ce que ces grands incendies que nous avons vécus l'été dernier, et ces encore plus grands, ces méga-feux qui peuvent frapper en Australie, au Canada et même à la péninsule ibérique, ont un impact sur le climat ?
1: Oui, oui, hélas, un impact important, parce que pour nous, cet incendie dans les Corbières, c'est entre 15 et 17 000 hectares, selon la façon de compter, ce qui est énorme. Mais il faut savoir que tous les ans, ce sont des millions d'hectares qui brûlent dans le monde entier, si on tient compte des feux qui ont lieu, entre autres, en Sibérie et dans le Canada, au Canada, pardon, qui sont d'immenses pays par rapport aux nôtres, et qui sont couverts également, alors de forêts, peut-être pas toujours d'une grande densité, mais de forêts quand même, qui émettent des quantités de gaz à effet de serre. Donc en fait, c'est le carbone qui avait été stocké dans les arbres qui se retrouve à être relibéré. Donc non seulement il y a ce carbone qui est relibéré, mais il y a également la problématique des fumées aussi, qui ont un impact sur le climat. Dans un premier temps, ces fumées ont tendance à plutôt refroidir le climat parce qu'elles forment un écran. Le temps qu'elle retombe au sol, c'est en gros entre 3 mois et 1 an, 2 ans exceptionnellement, mais on est plutôt entre 3 mois et 1 an. Et au bout de cette période-là, les cendres étant retombées au sol, de toute façon, on se retrouve à avoir une reprise du changement climatique, de son réchauffement tel qu'on l'avait auparavant. Ça ne l'efface pas pour autant.
0: Alors, une autre question sur le climat et notre avenir climatique. Est-ce que vous pourriez nous donner un aperçu de ce que pourrait être notre climat dans notre région, les Corbières, Narbonnais, enfin tout le département, vers 2050 ? Je ne vous demande pas un pronostic, hein, mais...
1: Non, mais en fait, la question est beaucoup plus facile à répondre que ce que l'on croit. C'est vrai qu'on dit toujours, mais bon, ils ne sont pas capables de prévoir le temps du lendemain. Comment font-ils pour savoir le temps en 2050 ? Eh bien, en fait, c'est que ça n'a rien à voir. Le temps qu'il fera dans une heure ou demain, c'est le chaos perpétuel qu'on voit sur les images satellites qui sont diffusées à la télé le soir par exemple, et donc il faut prévoir ce chaos à quelques minutes, quelques heures près, savoir exactement l'intensité des choses. On est dans une discipline extrêmement complexe. En ce qui concerne le changement climatique, c'est beaucoup plus simple puisque on change la composition gazeuse de l'atmosphère. Donc en changeant la composition gazeuse de l'atmosphère, on sait exactement quels sont les ingrédients qui le composent à un moment donné, et comme le pâtissier sait exactement s'il met trop de farine, plus de beurre, ou etc., ce qu'il va obtenir, eh bien, nous, de la même façon, on sait qu'en modifiant les ingrédients qui composent l'atmosphère, on va obtenir telle température plus importante ou pas. On est sur une prévision, je ne sais pas vous dire le temps qu'il fera le 17 août 2050, mais par contre, je sais vous dire quelle sera la température moyenne globale aux alentours de l'année 2050. Voilà.
0: Alors, je n'ai pas précisé dans ma question, et c'est un tort, si l'on ne fait rien, si l'on ne change pas d'ici là, évidemment, nos pratiques, bien sûr, il aurait fallu les changer et commencer à les changer sans doute bien avant pour avoir un impact moindre en 2050, mais si on commence vraiment à prendre les choses en main, est-ce qu'on peut espérer maintenant avoir un effet en 2050 ?
1: Oui, on a de l'espoir, absolument. À partir du moment où on commencera à devenir raisonnable, sage, et qu'on arrêtera d'émettre sans arrêt ces gaz à effet de serre, donc essentiellement en brûlant des énergies fossiles que sont donc le pétrole, le charbon et le gaz, dès qu'on arrivera à ne plus utiliser comme énergie de base ces trois ingrédients-là, qu'on partira sur ce que l'on appelle des énergies décarbonées, donc par exemple l'électricité, quand elle n'est pas produite justement à partir de ces énergies fossiles, à partir du moment où on commencera à avoir cette intelligence-là, de façon sociétale, pas que de façon individuelle, eh bien, on verra les choses s'améliorer doucement. Alors, lentement, effectivement, on a une inertie importante qui est de l'ordre de, pour prendre large, 10 à 30 ans. Donc, le climat aujourd'hui de 2050, il est à peu près bouclé, il est à peu près connu, hélas. Le climat, la température moyenne de la Terre est connue. Par contre, au-delà, si on continue demain, après-demain et les années qui viennent à émettre toujours plus de gaz à effet de serre, on va continuer en direction de 2060, 2070, etc., à réchauffer la planète. Donc il faut s'arrêter le plus vite possible, de façon à limiter l'échauffement qui nous reste à venir.
0: Très bien. Eh bien, je vous remercie beaucoup, Stéphane.
1: On va Merci à vous, Maxime, de cette invitation.
0: Je pense que vous avez dit les choses très clairement et que tout le monde a bien entendu cette conclusion. Donc il ne nous restera plus maintenant qu'à l'appliquer, ce qui n'est pas la chose la plus facile. Nous allons maintenant accueillir Christian Crépeau, qui est le président de l'association Éclat. Donc je rappelle que c'est l'écologie du Carcassonnais, des Corbières et du littoral audois. Et Christian va nous présenter quelles sont les activités justement portées par Éclat.

0: Après ce clin d'œil musical, alors à ne pas appliquer au premier degré, hein, n'allumez aucun feu s'il vous plaît, si ce n'est ceux de l'amour. Donc la parole est maintenant à Christian Crépeau, président d'Éclat. Alors président, dites-nous ce que vous faites au sein d'Éclat.
1: Alors Éclat est une, comme vous l'avez dit, donc est une association de vigilance environnementale. Plus techniquement, c'est une APNE, comme on dit, c'est-à-dire une association de protection de la nature et de l'environnement. Et donc qui agit sur toute l'Aude, sur l'ensemble du territoire, donc pour protéger l'environnement en général, la nature, la biodiversité et les paysages. Éclat a été créé il y a presque 40 ans. Donc les principaux objectifs d'Éclat, c'est de protéger la nature et l'environnement ainsi que les paysages, comme je l'ai dit, également de protéger la santé publique, de prévenir les risques et de combattre les pollutions, et puis d'alerter, de mobiliser, de sensibiliser, d'agir en justice quand c'est nécessaire, et d'intervenir dans le débat public. Il y a une autre activité donc d'Éclat qui est la production de connaissances. Depuis quelques années, sans faire vraiment de la recherche, nous produisons des connaissances avec des partenaires, que ce soit au sein des groupes de travail que nous avons mis en place, que ce soit avec des universités. Donc nous avons ainsi lancé le projet d'observatoire énergie renouvelable et biodiversité de l'Aude, et lancé récemment un projet d'observatoire de l'urbanisme et de l'environnement.
0: Et je crois que vous, chaque année, vous faites un forum qui justement permet de présenter tous ces résultats, enfin en tout cas toutes ces études au public.
1: Oui, depuis quelques années, nous faisons le forum d'Éclat qui se déroule à Bages, près de Narbonne. Et donc, cette année, il a été consacré à l'après-feu, ce qu'on appelle l'après-feu, c'est-à-dire l'ensemble des politiques ou des stratégies concernant la reconstruction de l'Aude, de la zone brûlée. Et donc, c'est un forum qui était très suivi et donc dont les conclusions sont disponibles sur notre site web et sur Facebook. Là, c'est Facebook 2.Éclat, Et le site web d'Éclat, donc, c'est www.éclat, donc e-2-c-l-a-asso.fr. Et donc, sur ce site web, on trouvera donc l'ensemble des activités conduites par Éclat et puis la retransmission, la rediffusion du forum de Bages 2026 ainsi que du forum de l'année dernière 2025.
0: Question piège, Christian. Quelle est l'intervention dans le dernier forum là, de celui de cette année qui vous a le plus marqué ?
1: Il y en a eu beaucoup qui ont été extrêmement intéressantes, dont celle de Stéphane, mais pas seulement. Il y a aussi l'intervention de Xavier Piolin, qui est le directeur adjoint de la DDTM, qui a présenté la stratégie de l'État en matière d'après-feu. L'intervention d'Hélène Sandranier, la présidente du département, qui a également beaucoup discuté avec les associations que nous avions invitées. Il y a eu beaucoup de gens qui sont intervenus de façon très efficace. Et c'est un forum qui a été, de l'avis général, très réussi.
0: Très bien. Merci beaucoup, Christian Crépeau. Voilà, il nous reste maintenant à remercier la radio Languedoc qui nous a accueillis dans ses studios, à remercier Éric Laporte qui a coordonné cette émission, Nadine Franju qui l'a préparée, et votre serviteur Maxime Guillaume qui l'a animé. Voilà, sinon nous habitons un territoire, tous, et ce territoire, non seulement il nous porte, mais il nous nourrit, donc il faut y faire attention. Donc je vous invite toutes et tous, à nouveau, à faire attention à notre territoire, et je vous dis à bientôt pour un prochain Mac de l'Environnement avec Éclat.
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2: Bonjour à tous et à toutes. La fête de la cerise, c'est à Trosse-Minervois le 31 mai de 9h à 19h. La fête de la cerise accueille les producteurs de fruits et de produits locaux autour de sa légendaire tour, avec des animations diverses adaptées à tous les publics, fêtes familiales et de qualité. Animation toute la journée. Les 5, 6 et 7 juin, c'est la 14e édition des Arts d'hiver à la salle polyvalente d'Alzonne. Sculpture, peinture, photos et dessins. Happy Manif, c'est à Limoux le 5 juin à 10h, 12h et 18h30. Happy Manif Walk on the Love Side vous propose, casque sur les oreilles, de devenir acteur d'un joyeux défilé propulsé par une balade chorégraphique, un jeu de rôle grandeur nature sur fond de cinéma. Dans quel but ? Celui de vous faire redécouvrir une ville que vous croyez pourtant connaître par cœur, en redonnant à la rue le sens qu'elle avait chez les surréalistes. Le lieu de tous les possibles, l'espace où adviennent les rencontres, les retrouvailles et même les coups de foudre. Au cinéma, c'est toujours plus beau. Dans le cadre du festival Évidence, Paradoxe, c'est à Coufoulens au théâtre dans les Vignes le 5 juin à 19h. Dans cette pièce, à la lisière entre le cabaret et la danse, Lauriane Wagner, chorégraphe et artiste complice du théâtre dans les Vignes, s'intéresse dans ses spectacles à l'impact de l'homme sur la planète. Dans Paradoxe, elle choisit de mettre en scène des créatures. Avec Mariole Dombre, chanteuse lyrique et aussi créature dans le cabaret travesti Madame Arthur, elle imagine un espace à la fois burlesque et léger. Autour de ses personnages fantasques, Lauriane Wagner réunit danse, créature et musicien. Exposition Les gestes en élégance, c'est jusqu'au 6 juin. Au printemps 2026, l'Esprit Rugby s'invite aux Essarts, espace art et culture de Bram, avec Pierre Armango, maître artisan en métier d'art, maître ébéniste et sculpteur et créateur des célèbres ballons de rugby en bois. À travers l'exposition Les gestes en élégance, Pierre Armango dévoile un univers où tradition, passion et excellence se rencontrent. Héritier d'un savoir-faire transmis depuis 1921, il transforme le bois en œuvre d'exception, faisant de l'ovale un symbole artistique reconnu bien au-delà du territoire. Plus qu'une démonstration de savoir-faire, c'est une véritable déclaration d'amour au métier d'ébéniste et aux valeurs humaines qu'il incarne, exigence, engagement et élégance. Venez découvrir un artisan qui fait rayonner le territoire et qui donne au bois une âme unique. L'entrée est libre et gratuite. L'exposition est ouverte au public du mercredi au dimanche de 14h à 18h. La 23e édition du Festival de Bandas à Malepère, c'est les vendredis 12 et samedi 13 juin. Ce festival revient pour une édition exceptionnelle, riche en musique, en partage et en bonne humeur. La tournée insolite, visite guidée musicale, c'est à la grotte de Limousis le 14 juin de 10h30 à 17h30. La grotte de Limousis se visite donc de façon guidée en musique aux horaires suivants 10h30, 11h30, 15h30 et 17h30. Préparez-vous à des expériences sensorielles inédites. Le Salon du Livre et de la Littérature Régionale, c'est au foyer municipal d'Arzens le 14 juin de 10h à 17h. Les journées du 20 et 21 juin, rendez-vous dans l'Aude à Villa Savary pour la 5e édition de Nerf de Lavande. Les collines de Besplas vous accueillent sur son domaine familial et vous invitent à découvrir ou redécouvrir l'emblématique culture de la lavande. La rue Courtegère en fête, c'est le dimanche 21 juin de 14h à 22h. À l'occasion de la fête de la musique, rendez-vous dans la rue Courtegère pour découvrir la chanteuse Alison Shelley qui chantera de 18h à 22h. Par ailleurs, un marché des créateurs, l'ouverture des magasins jusqu'à 22h ainsi que diverses animations vous seront proposées. Marché des producteurs de pays, c'est à Carcassonne à la cité médiévale, place du Prado, le 27 juin de 9h à 18h. Venez à la rencontre des producteurs audois et partagez leur passion et savoir-faire. 100% fermiers, les marchés de producteurs de pays garantissent des produits en direct du producteur au consommateur avec en prime la convivialité et l'échange. 100% local, réservé exclusivement aux producteurs fermiers ou artisans, les marchés de producteurs de pays valorisent pleinement le territoire audois. À cette occasion, vous découvrirez une large gamme de produits viticoles et agricoles, vins, miel, fromage, charcuterie, un marché proposé par l'association Bienvenue à la ferme, la ville de Carcassonne et la Chambre d'agriculture de l'Aude. Merci de votre attention, c'était votre agenda sur Contact FM Occitanie.
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3: Bonjour à tous et à toutes. Les 5, 6 et 7 juin, c'est la 14e édition des Arts d'hiver à la salle polyvalente d'Alzonne. Sculpture, peinture, photo et dessin. Happy Manif, c'est à Limoux le 5 juin à 10h, 12h et 18h30. Happy Manif Walk on the Love Side vous propose casque sur les oreilles de devenir acteur d'un joyeux défilé propulsé par une balade chorégraphique, un jeu de rôle grandeur nature sur fond de cinéma. Dans quel but ? Celui de vous faire redécouvrir une ville que vous croyez pourtant connaître par cœur, en redonnant à la rue le sens qu'elle avait chez les surréalistes. Le lieu de tous les possibles, l'espace où adviennent les rencontres, les retrouvailles et même les coups de foudre. Au cinéma, c'est toujours plus beau. Dans le cadre du festival Évidence, Paradoxe, c'est à Coufoulens au Théâtre dans les Vignes le 5 juin à 19h. Dans cette pièce, à la lisière entre le cabaret et la danse, Lauriane Wagner, chorégraphe et artiste complice du Théâtre dans les Vignes, s'intéresse dans ses spectacles à l'impact de l'homme sur la planète. Dans Paradoxe, elle choisit de mettre en scène des créatures. Avec Mariole Dombre, chanteuse lyrique et aussi créature dans le cabaret travesti Madame Arthur, elle imagine un espace à la fois burlesque et léger. Autour de ces personnages fantasques, Lauriane Wagner réunit danse, créature et musicien. Exposition Les gestes en élégance, c'est jusqu'au 6 juin. Au printemps 2026, l'Esprit Rugby s'invite aux Essarts, espace art et culture de Bram, avec Pierre Armango, maître artisan en métier d'art, maître ébéniste et sculpteur et créateur des célèbres ballons de rugby en bois. À travers l'exposition Les gestes en élégance, Pierre Armango dévoile un univers où tradition, passion et excellence se rencontrent. Héritier d'un savoir-faire transmis depuis 1921, il transforme le bois en œuvre d'exception, faisant de l'ovale un symbole artistique reconnu bien au-delà du territoire. Plus qu'une démonstration de savoir-faire, c'est une véritable déclaration d'amour au métier d'ébéniste et aux valeurs humaines qu'il incarne, exigence, engagement et élégance. Venez découvrir un artisan qui fait rayonner le territoire et qui donne au bois une âme unique. L'entrée est libre et gratuite. L'exposition est ouverte au public du mercredi au dimanche de 14h à 18h. La 23e édition du festival de bandes

0: Jeunesse à Malepère, c'est les vendredis 12 et samedi 13 juin. Ce festival revient pour une édition exceptionnelle, riche en musique, en partage et en bonne humeur. La tournée insolite, visite guidée musicale, c'est à la grotte de Limousis le 14 juin de 10h30 à 17h30. La grotte de Limousis se visite donc de façon guidée en musique aux horaires suivants 10h30, 11h30, 15h30 et 17h30. Préparez-vous à des expériences sensorielles inédites. Le Salon du Livre et de la Littérature Régionale, c'est au foyer municipal d'Arzens le 14 juin de 10h à 17h. Les journées du 20 et 21 juin, rendez-vous dans l'Aude à Villa Savary pour la 5e édition de Nerf de Lavande. Les collines de Besse-Place vous accueillent sur son domaine familial et vous invitent à découvrir ou redécouvrir l'emblématique culture de la lavande. La rue Courtegère en fête, c'est le dimanche 21 juin de 14h à 22h. À l'occasion de la fête de la musique, rendez-vous dans la rue Courtegère pour découvrir la chanteuse Alison Shelley qui chantera de 18h à 22h. Par ailleurs, marché des créateurs, l'ouverture des magasins jusqu'à 22h ainsi que diverses animations vous seront proposées. Marché des producteurs de pays, c'est à Carcassonne à la cité médiévale, place du Prado, le 27 juin de 9h à 18h. Venez à la rencontre des producteurs audois et partagez leur passion et savoir-faire. 100% fermiers, les marchés de producteurs de pays garantissent des produits en direct du producteur au consommateur avec en prime la convivialité et l'échange. 100% local, réservé exclusivement aux producteurs fermiers ou artisans, les marchés de producteurs de pays valorisent pleinement le territoire audois. À cette occasion, vous découvrirez une large gamme de produits viticoles et agricoles, vin, miel, fromage, charcuterie. Un marché proposé par l'association Bienvenue à la ferme, la ville de Carcassonne et la Chambre d'agriculture de l'Aude. Merci de votre attention, c'était votre agenda sur Contact FM Occitanie.
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0: Bonjour, le ministre de l'Intérieur algérien sera reçu aujourd'hui par Laurent Nunez, place Beauvau, un signe de plus du réchauffement des relations entre la France et l'Algérie. Cette visite annoncée à la mi-mai par le ministre de l'Intérieur s'inscrit dans la continuité de son déplacement les 16 et 17 février dernier à Alger. Dans 15 jours, la France accueillera le G7 à Évian, un village anti-G7 pourrait voir le jour à Annemasse dans la région. La préfecture de Haute-Savoie a annoncé au collectif d'opposants qu'elle ne s'opposerait pas à leur installation. 3000 personnes pourraient y participer. Le ministre des Transports, Philippe Tabarot, annonce dans un communiqué une réduction de 65% du tarif de solidarité de la taxe sur le transport aérien de passagers pour les liaisons soumises à une obligation de service public dans le cadre d'une délégation de service public. Cette réduction concerne 26 liaisons aériennes en France. Deux mineurs ont été interpellés et placés en garde à vue dans l'affaire de la fusillade survenue dans la soirée du mardi 26 mai à Grenoble, qui avait fait un mort et 4 blessés. Le procureur de Grenoble, Étienne Monteau, avait estimé que ces faits apparaissaient comme une riposte à des tirs mortels survenus le dimanche précédent dans la commune voisine d'Échirolles. Au Liban, la prise de la forteresse médiévale de Beaufort par les forces israéliennes marque un tournant alors que l'ONU se réunit en urgence face à cette escalade majeure. Tsahal a ordonné de nouvelles évacuations de masse, plongeant la population libanaise dans le chaos. La prise de cette citadelle construite par les croisés au XIIe siècle, un site stratégique surplombant le sud du Liban et une partie du nord d'Israël, ouvre la voie à une progression de l'armée vers la région de Nabatieh. C'est la fin de ce flash, une très bonne journée à notre écoute.
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0: samedi, vous, sur Contact FM Occitanie. J'essaye de me réhabituer à cette nouvelle machine que nous avons. Merci pour l'installation, ma chère Malika. Voilà, le son est un petit peu fort peut-être, mais on va y arriver. Voilà, on est ensemble jusqu'à midi. Et ensemble, je vais vous faire découvrir la deuxième édition des Huppettes en fête. C'est les 6 et 7 juin. Ça se passe du côté du château de la Motte à Marcourignan. C'est vrai qu'on n'est pas du côté de Carcassonne ni du côté de la Haute-Vallée, mais voilà, j'ai de belles personnes avec moi pour m'accompagner. Donc ces belles personnes qui vont m'accompagner pendant cette grosse demi-heure, c'est à la fois donc Mathilde de Seguin, qui est un peu le couteau suisse de l'association. Bonjour Mathilde.
1: Bonjour.
0: Je suis aussi avec donc Nina Cazin, qui elle s'occupe plutôt de l'aspect finance. Bonjour Nina.
2: Bonjour Jérôme.
0: Et je suis aussi avec Jo, donc Vercambre, qui donc lui est plutôt du côté de tout ce qui est communication. Bonjour Jo.
3: Bonjour Jérôme.
0: Donc voilà, ensemble pendant une grosse demi-heure pour vous parler de cet événement, les Huppettes en fête. Alors les Huppettes, l'oiseau, et donc un oiseau en fête, c'est, ça rime, c'est joli. Pourquoi donc les Huppettes en fête ? Qui se lance ?
1: Nina
0: se lance.
2: Ok, je me lance. C'est un nom qu'on a trouvé assez rapidement. En fait, l'idée du festival est née donc il y a 2 ans, quand on était à un autre festival avec un petit groupe qui s'est maintenant élargi, le festival Décroissance. Et on a eu envie de répliquer, nous, à notre échelle. Et donc, à Marcourignan, on a un ancrage à travers la famille de Mathilde. Et Marcourignan, c'est un petit village adorable, très joli, qui est situé dans une région où il y a beaucoup de huppes faciées.
0: D'accord.
2: Moi, j'ai toujours pas vu de huppes en 5 ans, mais elles existent bien et elles sont très représentatives de la région. Et donc, pour nous, c'était une bonne façon de nommer le festival comme ça, parce que on veut s'ancrer en tout cas au plus que possible dans la faune et la flore locale, et en même temps on est en fête.
0: Et Marcourignan est donc situé peut-être dans le parc naturel de la Narbonnaise de la Méditerranée ou pas du tout?
1: Je crois que nous on est situé juste en dehors justement.
0: D'accord. Voilà, vous êtes à côté.
1: Et donc
0: Huppettes en fête, c'est un festival d'écologie de l'Aude, mais écologie avec un S, c'est bien ça Mathilde?
1: Oui, c'est ça. On a choisi de mettre un S parce qu'on voulait montrer justement qu'il y avait plein de façons de parler de l'écologie et plein de pensées très différentes, et qu'on essaie de inclure toutes ces visions-là et de pas faire un festival qui parle que d'une façon de faire les choses, d'une vision.
0: Donc 6 et 7 juin, c'est votre deuxième édition. Et la première édition, Joe, si jamais on veut peut-être y revenir, c'était donc l'an dernier, c'était en 2025?
3: Oui, c'est ça, c'était en septembre. Ça s'est super bien passé, puisqu'on a décidé de renouveler l'expérience. Du coup, on a eu plein d'interventions hyper intéressantes. Les retours des participants étaient en grande majorité positifs. Du coup, on s'est dit que ça allait devenir un rendez-vous annuel maintenant, en tout cas, on l'espère.
0: Vous avez changé quand même la date, parce que peut-être qu'en septembre, il y avait les vendanges ou la rentrée. C'était peut-être ça qui faisait que c'était compliqué?
1: Exactement.
3: Ouais, on aimerait bien inclure le plus de monde possible. Et c'est vrai qu'avec les vendanges, ça faisait beaucoup de personnes de la région qui, du coup, étaient forcément occupées et qui ne pourraient pas venir au festival.
0: Alors, la première édition couronnée de succès, donc c'était il y a un peu plus de 6 mois. Donc, vous avez gardé à peu près la même formule, parce que donc cette année, donc du 6 au 7 juin, bien sûr, on va en parler en détail dans l'émission, il y a des animations, des concerts, des conférences, des balades, de la programmation assez différente, des expos. Tout ça, bien sûr, ouvert à tout public, et notamment avec un aspect pour les jeunes, parce que vous avez prévu qu'on puisse venir avec des enfants.
1: C'est ça.
2: C'est ça. Oui, en fait, ouais. Vas-y,
1: merci. Ok, on a mis en place une bambinerie, ça s'appelle. Donc c'est une garde d'enfants. Et en plus de ça, il y a toute une programmation enfants. Donc il y aura un tournoi de ping-pong, par exemple. Aussi un atelier sur les castors, notamment. sur comment ils façonnent l'environnement. Donc voilà, c'est très très varié aussi pour les enfants, et c'est toute la journée du samedi et toute la journée du dimanche.
0: Donc, sachant que les castors reviennent en force en France, ça c'est une espèce qui a été sauvée. Enfin, je ne sais pas si vous allez en parler peut-être dans vos conférences, mais il n'y en a pas encore trop dans l'Aude, mais il y en a quand même pas mal dans le sud de la France déjà. Donc Nina, vous évoquiez le fait que vous étiez sensible à cette thématique autour de la décroissance, notamment. Et donc c'est ça qui vous a vraiment motivé, et vous êtes combien de motivés là, parce que je suis avec trois représentants et représentantes donc de l'association, mais vous êtes combien en tout?
2: On est une dizaine de membres, avec c'est un groupe assez ouvert, avec des personnes qui sont très impliquées, qui ont peut-être un peu plus de temps, et d'autres personnes qui viennent vraiment un peu ponctuellement au moment du festival. On a pas mal de bénévoles qui logent sur place durant le festival et qui nous aident à faire vivre, à organiser, à accueillir, à la restauration, le parking, toutes les petites choses. Et en même temps, nous, du coup, on est vraiment... je dirais oui, une petite dizaine à être dans le cœur de l'organisation, et on fait des réunions bi-hebdomadaires depuis 2 ans du coup. Et c'est un groupe qui a aussi pas mal évolué le début de sa création, donc c'est assez chouette. Et d'ailleurs, on accueille toujours des nouvelles personnes, donc voilà, si ça intéresse les gens, on adore grandir aussi.
0: Et là, donc, tous les trois, vous êtes autour de la vingtaine, trentaine d'années, on va dire. Mais vous êtes ouvert au-delà, bien sûr. Enfin,
1: il y a des gens plus âgés aussi dans le groupe. Il y a deux personnes qui sont... une personne dans la quarantaine, une personne dans la cinquantaine.
0: Et comment se sont faites ces rencontres? Est-ce que la première édition aussi, Joe, par exemple, a permis de mobiliser des nouvelles forces et des personnes qui ont voulu s'impliquer?
3: Oui, nous, ça nous a fait trop plaisir d'avoir ces retours-là, parce que du coup, il y a des personnes qui sont venues à la première édition, qui ont décidé de s'engager pour la seconde. Après, forcément, suivant les emplois du temps des gens, les équipes, elles changent toujours, mais oui, en tout cas, ça a permis de mobiliser aussi.
0: Donc cette réflexion là, on n'a pas peut-être, je l'ai évoqué, mais sur donc la décroissance ou autre, il y a un aspect peut-être un peu une démarche, on va dire, de pour faire comprendre les problématiques de l'écologie au-delà, enfin peut-être par rapport au changement de l'économie. C'est aussi ça la volonté de votre festival. Donc je rappelle les UPET en fait, qui aura lieu du 6 au 7 juin.
2: Oui, alors c'est vrai que la décroissance, c'est un sujet qui nous anime beaucoup, mais plus généralement tout ce qui découle des écologies différentes. Donc on voulait faire un thème différent cette année, parce que l'année dernière c'était assez large. On a parlé d'énormément de choses, on a parlé des feux, on a parlé un petit peu d'irrigation, et cette année on souhaite parler d'un sujet plus particulier. Mais c'est vrai que généralement on s'inspire beaucoup de l'environnement qui nous entoure. Donc autant le réseau, le tissu associatif qui entoure Marc Aurignan, que nous, nos idées, nos visions de l'écologie. Mais notre démarche, c'est vraiment pas d'imposer notre vision des choses, mais plus de s'inspirer de ce que les gens ont à proposer. Et c'est pour ça qu'on se retrouve avec une programmation quand même assez variée, où il y a justement pas seulement des conférences, mais des ateliers très pratiques. Donc une personne qui vient au festival pourra à la fois être entre guillemets sensibilisée, si c'est pas déjà le cas, mais en même temps repartir avec des outils, parce que la sensibilisation, à notre sens, est seulement une seule partie de l'action collective. Et donc c'est pour ça qu'on essaie de proposer, grâce à la richesse de la région, des associations dans la région, une programmation assez variée.
0: Nina Cazin, qui est donc sur l'antenne de Contact FM, regardez la région d'une autre oreille, c'est donc le slogan de la radio. Donc on est ensemble jusqu'à midi, il est déjà bientôt 11h37. Donc je suis toujours aussi avec Mathilde de Seguin et avec donc Joe Vercambre. On va faire une petite respiration musicale et ensuite on va vous parler bien de cette deuxième édition, donc des UPET en fait, les 6 et 7 juin, qui est en effet une thématique qui est à l'honneur, c'est la santé du vivant, c'est important. Et donc un artiste qu'on va écouter. Alors, cet artiste voyou sera présent, c'est ça? Il donnera un concert? Non, il ne sera pas présent? Non. D'accord. Il y aura quand même des concerts, mais pas lui. C'est ça?
2: Oui, tout à fait.
0: Donc, on va écouter le morceau Hiver. Alors, pourtant, en ce moment, on n'est pas en hiver. Justement, on va en parler. Hein, parce que c'est vrai que le climat est très déréglé, comme on peut s'en apercevoir assez aisément. Donc, on va écouter de suite donc, Hiver de Voyou.

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0: C'est donc le morceau Hiver de l'artiste Voyou sur l'antenne de Contact FM Occitanie. Il est 11h41, passé de quelques secondes. Je suis toujours avec les Huppettes en fête. 6 et 7 juin, ça se passe à Marc-Aurignan. Mathilde de Seguin, Jo Vercambre qui est là et Nina Cazin, co-président, co-présidente de l'association, qui va vous accueillir avec de la musique, mais pas cet artiste, alors que je ne connaissais pas. Mais donc merci de nous l'avoir fait découvrir. Pourquoi avoir choisi ce titre? Si quelqu'un veut me dire, m'expliquer. Ah, Jo.
1: Cette année, du coup, le thème c'est la santé du vivant en général, mais du coup la santé mentale c'est englobé dans ce thème-là. On va avoir plusieurs ateliers, conférences sur ce thème-là pour aborder des thèmes. Parce que santé mentale et écologie sont aussi liées, notamment avec toutes les notions d'éco-anxiété. Donc c'était aussi pour parler un peu de tout ça qu'on avait choisi cette chanson.
0: Très bon choix. Donc Festival d'écologie avec un S de l'Aude, prix libre donc à partir du 6 juin et aussi bien sûr le 7 juin. Donc c'est votre deuxième édition. Si on parlait peut-être du lieu qui va vous accueillir, parce que c'est un lieu fort sympathique, n'est-ce pas Mathilde?
2: Oui, bah, du coup c'est le lieu où j'ai grandi. Et du coup on a vraiment la chance d'avoir... mes grands-parents qui accueillent le lieu. Enfin, c'est le lieu, c'est mon grand-père et ma grand-mère qui sont propriétaires, du coup. Et c'est un lieu qui accueille déjà beaucoup de monde parce que c'est un lieu touristique. Il y a pas mal de stages, de yoga, entre autres, plein de thématiques différentes, des stagiaires et des entreprises, par exemple, qui louent aussi le lieu. Donc, c'était assez idéal pour organiser un festival, quoi. Il y a tout sur place. Et c'est très vert. C'est très... très chouette, plein d'arbres, plein de...
0: Et on peut, même si on en reparlera en fin d'émission, mais on peut le dire là maintenant, on peut donc se loger sur place pendant le festival ou comment ça se passe?
2: Oui, on a prévu un camping, donc on peut mettre caravane et tente. Et on peut louer aussi, désolé. On peut aussi louer une chambre dans les gîtes, mais il n'y a pas beaucoup de place, donc mais je pense que pour la plupart des gens, ça sera plutôt le camping et tente.
0: Donc oui, un festival sous le signe de la santé, donc environnementale. Voilà, donc c'est pas mal comme donc précision. Oui, pour vous c'est une évidence, Nina, peut-être d'aborder cet aspect santé mentale, l'éco-anxiété dont on parle, bien sûr. Tout est lié, comme on dit.
3: Oui, tout à fait. Mais la santé environnementale, c'est un terme qui fait référence à la manière dont la pollution de l'air, de l'eau, de notre alimentation génère des maladies et donc a un impact direct sur la santé des humains de façon assez insidieuse et souvent qui révèle énormément de choses sur notre organisation, les systèmes d'organisation, les inégalités sociales, etc. Et donc l'esprit est forcément concerné, l'alimentation concerne l'esprit, la pollution impacte la façon dont on relationne avec le monde. Et dans la chanson de Voyou, on voit très bien, il dit « Malgré les beaux jours, tu restes enfermé dans ta chambre ». Effectivement, la santé mentale est un petit peu toujours en lien avec ça. Et c'est vrai que nous, on vient d'une génération qui est très impactée par les visions du futur. On a grandi avec les rapports du GIEC, on vit avec des scénarios du pire pour notre société et donc forcément ça nous paraît important d'en parler parce que nous dans le collectif bleu qui a aussi une antenne à Paris, c'est vraiment le cœur c'est l'ADN de l'association. On fait beaucoup d'ateliers où on parle de nos émotions liées à l'environnement, etc. Et donc forcément le fait de pouvoir

0: dimanche le 7 juin.
1: Il y aura aussi un atelier de rap avec Démocratie. Aussi une manière d'externaliser un peu tout, les émotions, quoi.
0: Oui, parce que en plus en ce moment on vit une période donc de chaleur extrême et c'est vrai que ça marque les esprits et aussi on voit le climato-sceptisme qui est toujours là, le déni. Comment vous arrivez à allier enfin et à peut-être sensibiliser les personnes qui ne veulent pas réaliser que le dérèglement climatique est bien là. Pas facile. Pas ce sujet. Joe, peut-être.
2: Vaste sujet, effectivement. Bon, après, on pourra jamais sensibiliser des gens. On peut pas forcer des gens à être sensibles à quelque chose. Donc, je pense que les personnes qui vont venir au festival, ils seront déjà un peu sensibles juste en voyant le thème. Mais effectivement, nous, on essaye de justement retirer la lumière sur tout l'aspect individuel de l'écologie et de le passer plutôt sur une responsabilité collective. Et du coup, une organisation de pas juste des individus, mais des groupes de personnes pour faire changer les choses avec un impact qui va être bien supérieur à juste à faire des actions individuelles, parce qu'il y a aussi toute une question de culpabilisation dans la manière dont on parle de l'écologie, où on met toujours en avant les petites actions individuelles que chacun peut faire, sauf qu'en fait, justement, on parlait d'éco-anxiété, on se rend bien compte que ça suffit plus, comme on peut le voir avec les fortes chaleurs qu'on a aujourd'hui, et qu'il faut que nos actions elles aient un impact qui porte plus, et pour ça, il n'y a pas d'autre solution que de se retrouver, donc en faisant d'abord la fête avec les huppettes, pour après organiser un mouvement plus profond et qui pourra porter toutes ces idées-là beaucoup plus loin.
0: Oui, voilà, faire la fête, les huppettes en fête, sur des sujets forts et donc importants. Donc c'est les 6 et 7 juin, au domaine de Marc Rougnan. Alors le domaine s'appelle comment déjà, Mathilde, je l'oublie, le nom du domaine?
3: Château de la Motte.
0: Merci. Donc ça démarre très tôt, hein, ça démarre dès 8h45. Et l'activité de la bambinerie aussi commence à ce moment-là, c'est-à-dire venez avec vos enfants, n'hésitez pas.
3: C'est ça, dès 9h.
0: Et donc on va pouvoir faire pendant tout le matin, si on a envie, il faut s'inscrire, du yoga notamment pour se décontracter, mieux appréhender les choses, et parce que je vous rappelle aussi que c'est donc les santé du vivant qui sont à l'honneur, donc il faut penser à sa santé mentale et à son équilibre.
3: Exactement.
0: Alors il y a une apicultrice qui sera là aussi le samedi matin avec Christophe Tercier. Elle expliquera son métier, c'est ça, à 9h?
3: Alors, l'apiculteur s'appelle Christophe Tercier.
0: Ah oui, pardon. Je ne sais pas lire. Je ne sais pas lire. Donc, Christophe sera là pour partager son expérience et aussi son miel, peut-être.
2: Oui, c'est ça. On a eu la chance de recevoir Christophe l'année dernière au festival. Il était venu nous expliquer un peu plus l'apiculture, puisque ses ruches sont au domaine de la Motte, et du coup, là. Cette année, il est revenu parmi nous pour animer un petit atelier avec la bambinerie. Les ateliers de la bambinerie sont ouverts à tous et toutes. Juste, la priorité sera donnée aux enfants s'il y a des problèmes de place, mais c'est pas parce que c'est dans la bambinerie que vous pouvez pas venir. On reste tous des enfants à l'intérieur.
0: Voilà, les grands enfants sont les bienvenus aussi. Atelier donc des transitions urbaines et rurales avec Delphine Rousseau. On mènera l'enquête pour savoir si elle a un lien avec Sandrine, mais pour le moment, on ne le sait pas. Donc, c'est quoi les ateliers des transitions urbaines et rurales?
3: On ne l'a jamais fait, nous-mêmes.
0: Ah, d'accord.
3: Mais du coup, c'est une dame qui est très engagée dans plusieurs différents assos, d'ailleurs. Joe peut peut-être plus parler des autres assos, mais qui va aussi être présente. C'est aussi la même personne qui fait, du coup, un atelier de démotorchie pour les enfants le samedi.
0: Oui, je vois.
3: Et qui va aussi participer au forum de l'engagement. Donc, le forum de l'engagement, c'est un moment où plein d'associations, de collectifs, mais aussi le Grand Narbonne va vous présenter leurs actions en lien avec l'écologie. Donc, le but on appelle ça forum de l'engagement, c'est vraiment pour permettre aux gens de s'engager en découvrant ce qui se passe déjà sur le territoire. Et l'idée, c'est de faire des trucs un peu concrets sur les stands, avec des jeux, enfin, d'avoir des discussions un peu plus intimes et privilégié avec les différents intervenants.
0: Voilà, le forum de l'engagement, c'est à partir de 15h30 le samedi 6 juin.

0: Le fameux aussi atelier démo de Torchy, toujours avec Delphine Rousseau, et c'est à 14h dans l'après-midi. Oui, voilà, j'ai entendu le Grand Narbonne. Vous avez des partenaires, en effet, que ce soit associatifs, institutionnels, pour vous accompagner donc dans cette deuxième édition des Huppettes en fête. Nina.
1: Oui, on est accompagné par le Grand Narbonne, effectivement. On a une collaboration assez privilégié avec eux, donc on nous soutiennent beaucoup dans notre démarche et c'est agréable. La mairie de Marcorignan, évidemment, est vraiment depuis le début nous soutient et le maire vient, il est venu l'année dernière, il reviendra.
0: Donc c'est toujours le même du coup.
1: donc c'est très agréable. Ensuite, on a aussi l'entreprise Oulibo.
0: Oulibo, c'est ceux qui font des olives, voilà.
1: Voilà, tout à fait. Et bien sûr, le fonds de dotation Ficus, qui est lié à la société Léa Nature, qui est un partenaire financier central. Et on n'aurait peut-être pas pu faire cette deuxième édition. Ils nous soutiennent aussi depuis l'année dernière. Donc, et peut-être j'en oublie, Joe.
0: L'association Forêt Vert qui sera là aussi pour animer notamment un temps qui s'appelle Biorégion et Robustesse.
1: Oui.
0: Donc eux, ils sont plutôt basés sur Forêt Vert, donc avec un jeu de mots sur forêt, bien sûr, Forêt Vert, Forever. Ils sont basés plutôt dans donc à Montagne Noire, si je ne m'abuse.
2: Oui, c'est ça, dans Carcassonne, je crois, ou autour de Limoux, je ne suis pas sûre, mais je crois.
0: Donc on va se quitter en musique, hein. Donc il nous reste encore 8 minutes parce que voilà, c'est 11h53 pile poil sur l'antenne de Contact FM Occitanie. Je suis en bonne compagnie, donc on est un peu bavard, on va essayer donc de se quitter en musique, donc on va pas faire forcément la respiration musicale là au milieu, on va rester concentré parce qu'il y a beaucoup de choses en effet sur votre programme qui est prévu donc pour les Huppettes en fête du 6 au 7 juin à Marcorignan. Donc je rappelle que c'est prix libre pour ce festival d'écologie avec un S de l'Aude. Donc il y a notamment des soirées un peu festives puisque c'est Huppettes en fête. Il y a le loto des pollutions environnementales avec l'Institut éco-citoyen et aussi des concerts le samedi.
3: Oui, le samedi on a la chance d'avoir le Chœur des Hommes en Corbière qui va venir faire un concert. Après le repas qui sera préparé par l'atelier de cuisine de la CIMAD qui s'appelle Cuisine d'ailleurs. Et du coup, tous les fonds qui seront récoltés pendant ce repas-là seront reversés à l'association. Et après le repas, les concerts, le concert du Chœur des Hommes en Corbière, on va aussi avoir un DJ set de Bavardage qui était là aussi l'année dernière au festival. Et on finira en beauté avec 3 ateliers d'observation des étoiles. Avec l'association d'astronomie populaire de Narbonne.
0: Parce que à Marcorignan, il n'y a pas trop de pollution lumineuse. On peut bien observer les étoiles.
3: Oui, on a la chance justement que l'éclairage public soit éteint pendant la nuit et du coup, on va pouvoir profiter des petites collines pour aller regarder les étoiles et en apprendre plus avec des experts du sujet.
0: Mathilde, une précision peut-être ?
2: Bah, c'est juste que ça a été confirmé maintenant qu'on va aussi avoir un musicien qui va venir et faire de la musique en même temps. Du coup, on va pouvoir regarder les étoiles en musique. Donc, ça va être super.
0: Très bien. Et donc, pour en effet manger tout ça, comment ça se passe vous avez prévu, je pense, de la restauration. Nina.
1: Merci. Donc samedi soir, ce sera particulier parce qu'il y aura la cantine. Et sinon, pour le reste du temps, c'est-à-dire samedi matin, samedi midi, dimanche matin et dimanche midi, c'est nous qui sommes en charge de proposer une restauration. Donc c'est nous qui allons cuisiner, notamment avec l'aide d'un cuisinier. Mais on va proposer un petit peu des choses similaires à l'année dernière parce que ça a très bien fonctionné. Et forcément des produits locaux, bio et de saison.
0: Parfait, parfait. Le lendemain, donc à 9h, toujours prix libre, je vous le rappelle, donc c'est donc à Marcorignan pour les Huppettes en fête. Donc là, il y a un atelier s'engager avec le cercle des altruistes anonymes. Qu'est-ce que c'est ?
2: Alors c'est un monsieur qui s'appelle Franck Blot qui va venir faire cet atelier. Donc lui, il est avec une association qui s'appelle Karuna Sechen qui est assez connue. Parce que c'est l'association de Mathieu Ricard. Donc lui, il fait des ateliers sur la question de santé mentale et il intervient beaucoup dans les prisons, notamment, et dans les parcours de soins auprès des personnels des hôpitaux pour montrer que c'est hyper important d'avoir ses respirations et notamment via la méditation. Donc son expertise, c'est vraiment ça. Et il parle beaucoup, du coup, et très bien de santé mentale et voilà.
0: On pourra pas tout présenter parce que voilà, on était assez bavard. Mais vous avez un super site internet qui permet d'avoir tout le programme. Mais on va quand même justement parler de cette table ronde qui est un peu au cœur aussi de votre événement, de cette deuxième édition. Donc entre 11h et 12h30, c'est la santé mentale en contexte de crise socio-écologique avec Démocratpsy, donc un rappeur avec qui vous pourrez collaborer si jamais vous venez, bien sûr, et Solidarité Paysanne. Qui c'est qui va en parler?
3: Alors, Démocratpsy, c'est un collectif de personnes psychiatrisées qui viennent justement porter les combats de toutes ces personnes pendant le festival. Et là, pendant cette table ronde, on va pouvoir les retrouver avec l'association Solidarité Paysan et notamment une socio-psychologue, si je me trompe pas, qui travaille souvent avec Solidarité Paysan. Ils vont pouvoir justement, avec leur regard d'expert, nous donner un peu plus de clés de compréhension sur les différentes les interactions qu'on va avoir entre la santé mentale et l'environnement.
0: Et justement, il y aura des ateliers d'écriture, c'est à partir de 14h. Il y a aussi, donc, avec Démocratpsy, donc aussi des balades naturalistes. Là, voilà, vous pourrez vous balader donc autour de Marc Aurélien avec donc Je vous amène, c'est à 14h. Et là, par contre, une petite incartade, c'est grave, hein, parce que vous parlez de local, et là, vous faites un tournoi de molki, et pas de pétanque, la molki étant la pétanque, on va dire, finlandaise. Mais c'est pas grave, parce que le molki, c'est très bien, c'est ça? Je vous ai laissé sans bois.
1: Et on est internationaliste.
0: Voilà, je vous ai laissé. Et c'est en bois, en effet, bravo, c'est en bois, bravo. Bonne réponse. Donc on peut manger sur place, il y a une exposition pendant tout l'événement, c'est ça, qui s'appelle Habiter son corps. Qui c'est qui m'en parle pendant 30 secondes?
3: Je vais en parler aussi parce que je vais co-organiser. C'est une exposition avec une artiste de Montpellier qui du coup va parler un peu de la relation au corps et de la manière dont on l'habite. Et du coup c'est une artiste photographe qui fait notamment de la broderie sur photo. Donc elle a des œuvres très singulières et qui va venir avec nous pendant tout le festival pour nous présenter tout ça et du coup porter un regard sur la manière dont
0: Merci Joe, merci Joe. Donc vous pourrez vous reposer dans des hamacs avec l'oncle Ni. Il y aura aussi nos fresques, des personnages émotifs. Voilà, il faut y aller. Les Huppettes seront en fait les 6 et 7 juin. Ça se passe du côté de Marc Aurélien. Prix libre, festival d'écologie de l'Aude. On va se quitter en musique avec Don Chorus. Le morceau et l'artiste c'est Cosmo Sheldrake. On en a pas beaucoup, hein. Et ensuite vous retrouvez bien sûr les informations locales de Contact FM Occitanie. Merci Nina, merci Mathilde et merci Joe. Et bonne fin de journée à tous et à toutes et bon appétit.
3: Merci de nous avoir reçus.
0: La musique.
3: À bientôt.

0: Bonjour, donc un jour la France accueillera le G7 à Évian, un village anti-G7 pourrait voir le jour à Annemasse dans la région. La préfecture de Haute-Savoie a annoncé au collectif d'opposants qu'elle ne s'opposerait pas à leur installation. 3000 personnes pourraient y participer. Le ministre de l'Intérieur algérien sera reçu aujourd'hui par Laurent Nunez, place Beauvau, un signe de plus du réchauffement des relations entre la France et l'Algérie. Cette visite annoncée à la mi-mai par le ministre de l'Intérieur s'inscrit dans la continuité de son déplacement les 16 et 17 février dernier à Alger. Le ministre des Transports Philippe Tabarot annonce dans un communiqué une réduction de 65% du tarif de solidarité de la taxe sur le transport aérien de passagers, et ce pour les liaisons soumises à une obligation de service public dans le cadre d'une délégation de service public. Cette réduction concerne 26 liaisons aériennes en France. Deux mineurs ont été interpellés et placés en garde à vue dans l'affaire de la fusillade survenue dans la soirée du mardi 26 mai dernier à Grenoble, qui avait fait un mort et 4 blessés. Le procureur de Grenoble, Étienne Montaud, avait estimé que ces faits apparaissaient comme une riposte à des tirs mortels survenus le dimanche précédent dans la commune voisine d'Échirolles. Au Liban, la prise de la forteresse médiévale de Beaufort par les forces israéliennes marque un tournant. Alors que l'ONU se réunit en urgence face à cette escalade majeure, Tsahal ordonne de nouvelles évacuations de masse plongeant la population libanaise dans le chaos. La prise de cette citadelle construite par les croisés au XIIe siècle, site stratégique, ouvre la voie une progression de l'armée israélienne vers la région de Nabatieh. C'est la fin de ce flash, une très bonne journée à toutes et à tous.
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0: Bonjour, football. Le ministre de l'Intérieur, Laurent Nunez, a annoncé hier que 780 personnes avaient été interpellées en France lors des festivités consécutives. La victoire du PSG en finale de la Ligue des Champions, un chiffre en hausse de 32% par rapport à l'an dernier. En 2025, en effet, après la première victoire du club parisien, 592 personnes avaient été arrêtées, dont 491 à Paris. Les infractions reprochées sont pour environ la moitié des atteintes aux personnes dépositaires de l'autorité publique. Tennis, Alexander Zverev confirme son statut de favori de Roland-Garros, opposé hier au lucky loser néerlandais Jesper de Jong. Le numéro 3 mondial n'a eu besoin que de 3 manches pour s'assurer de prendre part au quart de finale des internationaux de France. L'Allemand sera opposé à Raphaël Jodard. Rugby, une semaine après son deuxième titre d'affilée en Champions Cup, l'Union Bordeaux-Bègles a été battue 27-22 hier sur la pelouse de Toulon lors de l'avant-dernière journée de top 14. Décrochant cependant un point de bonus défensif très précieux, déjà éliminé de la course au top 6, le RC Toulon, quant à lui, a dit définitivement adieu à ses dernières chances de qualification en Champions Cup pour la saison prochaine. Les habitants de Hambourg ont rejeté hier par référendum une candidature pour organiser les JO de 2036, 2040 ou 2044. Cette consultation citoyenne a attiré une forte participation, supérieure à 50% sur plus de 650 000 bulletins dépouillés. Le non a réuni 55% contre 45% pour le oui, mettant ainsi fin au projet hambourgeois. Reste désormais Munich, Berlin et Cologne qui ont manifesté de l'intérêt pour accueillir une Olympiade. Cyclisme à l'issue d'une dernière étape notamment animée par Filippo Ganna, Jonathan Milan a saisi la dernière occasion de lever les bras en vainqueur sur le Giro. Il devance sur la ligne Giovanni Lonardi et Paul Penouette. Sans le moindre souci, Jonas Vingegaard valide sa victoire au classement général de ce Tour d'Italie 2026. C'est la fin de ce Flash Sport, une très bonne journée à toutes et à tous.
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2: Bonjour à tous et à toutes. Les 5, 6 et 7 juin, c'est la 14e édition des Arts d'hiver à la salle polyvalente d'Alzonne. Sculpture, peinture, photo et dessin. Happy Manif, c'est à Limoux le 5 juin à 10h, 12h et 18h30. Happy Manif Walk on the Love Side vous propose, casque sur les oreilles, de devenir acteur d'un joyeux défilé propulsé par une balade chorégraphique, un jeu de rôle grandeur nature sur fond de cinéma. Dans quel but ? Celui de vous faire redécouvrir une ville que vous croyez pourtant connaître par cœur, en redonnant à la rue le sens qu'elle avait chez les surréalistes. Le lieu de tous les possibles, l'espace où adviennent les rencontres, les retrouvailles et même les coups de foudre. Au cinéma, c'est toujours plus beau. Dans le cadre du festival Évidence, Paradoxe, c'est à Coufoulens au Théâtre dans les Vignes le 5 juin à 19h. Dans cette pièce, à la lisière entre le cabaret et la danse, Lauriane Wagner, chorégraphe et artiste complice du Théâtre dans les Vignes, s'intéresse dans ses spectacles à l'impact de l'homme sur la planète. Dans Paradoxe, elle choisit de mettre en scène des créatures. Avec Mariole Dombre, chanteuse lyrique et aussi créature dans le cabaret travesti Madame Arthur, elle imagine un espace à la fois burlesque et léger. Autour de ses personnages fantasques, Lauriane Wagner réunit danse, créature et musicien. Exposition Les gestes en élégance, c'est jusqu'au 6 juin. Au printemps 2026, l'Esprit Rugby s'invite aux Essarts, espace art et culture de Bram, avec Pierre Armango, maître artisan en métier d'art, maître ébéniste et sculpteur et créateur des célèbres ballons de rugby en bois. À travers l'exposition Les gestes en élégance, Pierre Armango dévoile un univers où tradition, passion et excellence se rencontrent. Héritier d'un savoir-faire transmis depuis 1921, il transforme le bois en œuvre d'exception, faisant de l'ovale un symbole artistique reconnu bien au-delà du territoire. Plus qu'une démonstration de savoir-faire, c'est une véritable déclaration d'amour au métier d'ébéniste et aux valeurs humaines qu'il incarne, exigence, engagement et élégance. Venez découvrir un artisan qui fait rayonner le territoire et qui donne au bois une âme unique. L'entrée est libre et gratuite. L'exposition est ouverte au public du mercredi au dimanche de 14h à 18h. La 23e édition du Festival de Bandas à Malepère, c'est les vendredis 12 et samedi 13 juin. Ce festival revient pour une édition exceptionnelle, riche en musique, en partage et en bonne humeur. La tournée insolite, visite guidée musicale, c'est à la grotte de Limousis le 14 juin de 10h30 à 17h30. La grotte de Limousis se visite donc de façon guidée en musique aux horaires suivants 10h30, 11h30, 15h30 et 17h30. Préparez-vous à des expériences sensorielles inédites. Le Salon du Livre et de la Littérature Régionale, c'est au foyer municipal d'Arzens le 14 juin de 10h à 17h. Les journées du 20 et 21 juin, rendez-vous dans l'Aude à Villa Savary pour la 5e édition de Nerf de Lavande. Les collines de Besplas vous accueillent sur son domaine familial et vous invitent à découvrir ou redécouvrir l'emblématique culture de la lavande. La rue Courtegère en fête, c'est le dimanche 21 juin de 14h à 22h. À l'occasion de la fête de la musique, rendez-vous dans la rue Courtegère pour découvrir la chanteuse Alison Shelley qui chantera de 18h à 22h. Par ailleurs, un marché des créateurs, l'ouverture des magasins jusqu'à 22h ainsi que diverses animations vous seront proposées. Marché des producteurs de pays, c'est à Carcassonne à la cité médiévale, place du Prado, le 27 juin de 9h à 18h. Venez à la rencontre des producteurs audois et partagez leur passion et savoir-faire. 100% fermiers, les marchés de producteurs de pays garantissent des produits en direct du producteur au consommateur avec en prime la convivialité et l'échange. 100% local, réservé exclusivement aux producteurs fermiers ou artisans, les marchés de producteurs de pays valorisent pleinement le territoire audois. À cette occasion, vous découvrirez une large gamme de produits viticoles et agricoles, vins, miel, fromage, charcuterie. Un marché proposé par l'association Bienvenue à la ferme, la ville de Carcassonne et la Chambre d'agriculture de l'Aude. Merci de votre attention, c'était votre agenda sur Contact FM Occitanie.
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1: La marque Pays Qatar est née d'une volonté du département d'offrir aux consommateurs des produits de qualité de tradition audoise. Pour en parler, j'ai le plaisir de recevoir Alain Gignès, vice-président du conseil départemental en charge de l'économie de proximité, de l'agriculture et du tourisme. Monsieur Gignès, bonjour.
2: Bonjour.
1: Alors aujourd'hui, on parle d'une marque bien connue sur notre territoire, la marque Aude Pays Qatar. Pour commencer, est-ce que vous pouvez nous expliquer précisément ce qu'elle représente et à quoi elle sert ?
2: Écoutez, c'est une marque qui a quand même plus de 30 ans d'existence et qui, au niveau de l'agroalimentaire, permet justement aux producteurs qui sont référenciés, marqués Pays Qatar, sont soumis quand même à un cahier des charges très strict où, j'aurais tendance à dire, les meilleurs produits et les produits vraiment de qualité sont référencés dans toutes les filières confondues puisque nous avons près de 32 filières agricoles qui se sont inscrites dans cette démarche de marque Pays Qatar, c'est-à-dire une seule et même étiquette, pour faire simple, avec une marque blanche où les gens opposent leur signature et proposent leurs produits à eux, qui sont des produits vraiment de haute qualité.
1: Quel type de producteurs ou d'entreprises peuvent en bénéficier de cette marque ?
2: Mais tout le monde peut en bénéficier.
1: Oui.
2: Il s'agit d'en faire la demande pour ceux qui encore aujourd'hui ne sont pas rentrés dans la filière en demandant la marque Pays Qatar, et personne n'est exclu. Pour les filières qui n'existent pas encore aujourd'hui et qui souhaiteraient y rentrer, eh bien, avec les services administratifs du département, puisqu'il ne faut pas oublier que la marque appartient au département, eh bien, conjointement avec les producteurs d'une nouvelle filière, il s'établit tout simplement un cahier des charges très strict, rappelant beaucoup de règles, de contraintes aussi, il faut se le dire, mais surtout pour aboutir à une présentation de produits haut de gamme et de produits de qualité.
1: Oui.
2: Et il y a beaucoup de filières qui ont déjà fait ces démarches.
1: Alors justement, quels sont les critères à respecter pour obtenir ce label ?
2: Alors là, on est essentiellement sur des produits frais ou des produits transformés. Pour les produits frais, c'est toute l'exigence qu'il y a sur le code des marchés, quel qu'il soit, hein, dans les produits frais, bien si la tolérance, une fois que le produit est prélevé, est sur une durée de 7 à 8 jours, il faut qu'elle soit proposée au consommateur dans les 7 à 8 jours après la récolte. Ça, c'est pour le produit frais. Pour le produit transformé, il est vrai que ça suscite beaucoup... on doit expliquer que quand même, dans les produits transformés, il faut garder le maximum de valeur olfactive des produits que nous connaissons et des produits de bouche donc, que nous avons l'habitude de manger régulièrement. Donc quand ils sont transformés, il ne faut pas déroger à la règle. C'est pas, faut pas en profiter pour faire des produits transformés avec d'autres produits venus d'ailleurs. C'est vraiment de la récolte, dans la transformation en elle-même, avec un packaging aussi très important, je tiens à la souligner, qui représente bien la marque Pays Qatar.
1: Quand on choisit cette marque, on sait d'où ça vient, c'est bien ça?
2: Voilà, on sait d'où ça vient, il y a toute une traçabilité, voilà, qui arrive de la terre jusqu'à l'assiette. C'est ce que nous avons souhaité, c'est ce que nous souhaitons toujours, et c'est une assurance de qualité par rapport aux consommateurs que nous sommes aussi, hein, ou bien aux touristes qui viennent découvrir notre département, et qui profitent d'avoir les références des produits référents de notre département.
1: Alors au-delà du consommateur, on imagine que c'est aussi un outil important pour le territoire. Quel impact cette marque a-t-elle aujourd'hui sur l'économie locale et sur la visibilité des producteurs audois ?
2: Déjà, la marque en elle-même, ça a permis de fédérer tous les audois au travers d'une marque. Et beaucoup, grâce à cette marque, font un chiffre d'affaires assez intéressant économiquement. Voilà, parce que plus on en parle d'une marque, mieux c'est. Mieux on la représente, ben, c'est encore une étape de plus qu'on franchit dans l'économie. Donc, de ce point de vue-là, depuis le travail qui est mené, je vous dis, ça fait près de 30 ans, maintenant elle a plus de 30 ans, la marque Pays Qatar, elle se régénère régulièrement, avec des nouvelles personnes, avec des nouvelles idées, avec des nouveaux produits. Tout ça fait qu'il n'y a pas de finalité, quoi, en fait. Et on ne souhaite pas qu'il y ait une finalité. Il faut surtout qu'on soit ouvert à... Vous savez, aujourd'hui, on parle de se diversifier. Donc, il va arriver sur des marchés de producteurs, sur des marchés locaux, d'autres produits qui vont arriver. Et ils ont toute leur place aussi dans la marque Pays Qatar. Il s'agit de vouloir, encore une fois, se concerter, se rencontrer, apprendre pour certains ce qu'est la marque et toutes les exigences qu'il y a pour, comme je vous disais tout à l'heure, oui. Envisager de faire un cahier des charges qui correspond à la filière nouvelle qui pourrait se mettre en place. Donc, personne n'est exclu, bien au contraire. Et puis, vous savez, après, il y a une association qui gère tout ça de main de maître. Je pense à son président, Jean-Marc Berthomieux. Je pense à la personne qui a été embauchée et qui suit tous ses travaux et qui est là pour la communication aussi. Donc, voilà, je pense que là, Marjorie, donc, qui fait du très bon travail aussi aux côtés de son président.
1: Monsieur Gignès, je vous remercie pour toutes ces précisions. Et on le rappelle, consommer local, c'est aussi soutenir tout un territoire. Merci à vous.
2: Merci à vous.
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Bonjour, Laure Becquio, procureur de Paris, a fait état de 256 gardes à vue après les violences qui ont émaillé la victoire du PSG en Ligue des Champions. Elle a évoqué également 11 dossiers en comparution immédiate qui concernent quasi exclusivement des violences contre les forces de l'ordre. Un nouveau pétrolier a raisonné par la France. L'interception s'est produite à plus de 740 km à l'ouest de la pointe de la Bretagne. Le Tagore, qui venait de Mourmansk en Russie, arborait un faux pavillon du Cameroun et faisait route vers Limbé, ville balnéaire à l'ouest de ce pays africain. Il est actuellement escorté par des moyens de la Marine nationale vers un point de mouillage pour la poursuite des vérifications. Au moins 22 femmes se sont constituées parties civiles au procès d'un ostéopathe qui s'est ouvert ce matin à Strasbourg devant la cour criminelle du Bas-Rhin. Elles accusent ce praticien de les avoir violées ou agressées sexuellement lors de rendez-vous médicaux pris avec lui. De son côté, cet homme âgé de 37 ans conteste les faits. Son avocat évoque une maladresse professionnelle, une affaire jugée jusqu'au 12 juin. Selon la télévision d'État iranienne, les gardiens de la révolution ont visé une base utilisée pour des frappes américaines. De leur côté, les États-Unis annoncent avoir frappé des radars et sites de contrôle de drones de la République islamique. L'armée du Koweït a affirmé de son côté faire face à une attaque de missiles et de drones. Par ailleurs, Israël a ordonné à son armée de frapper la banlieue sud de Beyrouth, fief du Hezbollah. L'État hébreu justifie cette décision par les violations répétées du cessez-le-feu au Liban par l'organisation islamiste pro-iranienne. Enfin, le président libanais Joseph Aoun affirme que son pays fait face à une agression féroce et condamnable d'Israël. C'est la fin de ce flash. Une très bonne journée à notre écoute.

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Bonjour à tous et à toutes. Les 5, 6 et 7 juin, c'est la 14e édition des Arts d'hiver à la salle polyvalente d'Alzonne. Sculpture, peinture, photo et dessin. Happy Manif, c'est à Limoux le 5 juin à 10h, 12h et 18h30. Happy Manif Walk on the Love Side vous propose, casque sur les oreilles, de devenir acteur d'un joyeux défilé propulsé par une balade chorégraphique, un jeu de rôle grandeur nature sur fond de cinéma. Dans quel but ? Celui de vous faire redécouvrir une ville que vous croyez pourtant connaître par cœur, en redonnant à la rue le sens qu'elle avait chez les surréalistes. Le lieu de tous les possibles, l'espace où adviennent les rencontres, les retrouvailles et même les coups de foudre. Au cinéma, c'est toujours plus beau. Dans le cadre du festival Évidence, Paradoxe, c'est à Coufoulens au Théâtre dans les Vignes le 5 juin à 19h. Dans cette pièce, à la lisière entre le cabaret et la danse, Lauriane Wagner, chorégraphe et artiste complice du Théâtre dans les Vignes, s'intéresse dans ses spectacles à l'impact de l'homme sur la planète. Dans Paradoxe, elle choisit de mettre en scène des créatures. Avec Mariole Dombre, chanteuse lyrique et aussi créature dans le cabaret travesti Madame Arthur, elle imagine un espace à la fois burlesque et léger. Autour de ces personnages fantasques, Lauriane Wagner réunit danse, créature et musicien. Exposition Les gestes en élégance, c'est jusqu'au 6 juin. Au printemps 2026, l'Esprit Rugby s'invite aux Essarts, espace art et culture de Bram, avec Pierre Armango, maître artisan en métier d'art, maître ébéniste et sculpteur et créateur des célèbres ballons de rugby en bois. À travers l'exposition Les gestes en élégance, Pierre Armango dévoile un univers où tradition, passion et excellence se rencontrent. Héritier d'un savoir-faire transmis depuis 1921, il transforme le bois en œuvre d'exception, faisant de l'ovale un symbole artistique reconnu bien au-delà du territoire. Plus qu'une démonstration de savoir-faire, c'est une véritable déclaration d'amour au métier d'ébéniste et aux valeurs humaines qu'il incarne, exigence, engagement et élégance. Venez découvrir un artisan qui fait rayonner le territoire et qui donne au bois une âme unique. L'entrée est libre et gratuite. L'exposition est ouverte au public du mercredi au dimanche de 14h à 18h. La 23e édition du Festival de Bandas à Malepère, c'est les vendredis 12 et samedi 13 juin. Ce festival revient pour une édition exceptionnelle, riche en musique, en partage et en bonne humeur. La tournée insolite, visite guidée musicale, c'est à la grotte de Limousis le 14 juin de 10h30 à 17h30. La grotte de Limousis se visite donc de façon guidée en musique aux horaires suivants 10h30, 11h30, 15h30 et 17h30. Préparez-vous à des expériences sensorielles inédites. Le Salon du Livre et de la Littérature Régionale, c'est au foyer municipal d'Arzens le 14 juin de 10h à 17h. Les journées du 20 et 21 juin, rendez-vous dans l'Aude à Villa Savary pour la 5e édition de Nerf de Lavande. Les collines de Besse-Place vous accueillent sur son domaine familial et vous invitent à découvrir ou redécouvrir l'emblématique culture de la lavande. La rue Courtegère en fête, c'est le dimanche 21 juin de 14h à 22h. À l'occasion de la fête de la musique, rendez-vous dans la rue Courtegère pour découvrir la chanteuse Alison Shelley qui chantera de 18h à 22h. Par ailleurs, marché des créateurs, l'ouverture des magasins jusqu'à 22h ainsi que diverses animations vous seront proposées. Marché des producteurs de pays, c'est à Carcassonne à la cité médiévale, place du Prado, le 27 juin de 9h à 18h. Venez à la rencontre des producteurs audois et partagez leur passion et savoir-faire. 100% fermiers, les marchés de producteurs de pays garantissent des produits en direct du producteur au consommateur avec en prime la convivialité et l'échange. 100% local, réservé exclusivement aux producteurs fermiers ou artisans, les marchés de producteurs de pays valorisent pleinement le territoire audois. À cette occasion, vous découvrirez une large gamme de produits viticoles et agricoles, vins, miel,

0: fromages, charcuterie. Un marché proposé par l'association Bienvenue à la ferme, la ville de Carcassonne et la Chambre d'agriculture de l'Aude. Merci de votre attention, c'était votre agenda sur Contact FM Occitanie.
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2: Bonjour à tous et à toutes. Les 5, 6 et 7 juin, c'est la 14e édition des Arts d'hiver à la salle polyvalente d'Alzonne. Sculpture, peinture, photo et dessin. Happy Manif, c'est à Limoux le 5 juin à 10h, 12h et 18h30. Happy Manif Walk on the Love Side vous propose, casque sur les oreilles, de devenir acteur d'un joyeux défilé propulsé par une balade chorégraphique, un jeu de rôle grandeur nature sur fond de cinéma. Dans quel but ? Celui de vous faire redécouvrir une ville que vous croyez pourtant connaître par cœur, en redonnant à la rue le sens qu'elle avait chez les surréalistes. Le lieu de tous les possibles, l'espace où adviennent les rencontres, les retrouvailles et même les coups de foudre. Au cinéma, c'est toujours plus beau. Dans le cadre du festival Évidence, Paradoxe, c'est à Coufoulens au théâtre dans les Vignes le 5 juin à 19h. Dans cette pièce, à la lisière entre le cabaret et la danse, Lauriane Wagner, chorégraphe et artiste complice du théâtre dans les Vignes, s'intéresse dans ses spectacles à l'impact de l'homme sur la planète. Dans Paradoxe, elle choisit de mettre en scène des créatures. Avec Mariole d'Ombre, chanteuse lyrique et aussi créature dans le cabaret travesti Madame Arthur, elle imagine un espace à la fois burlesque et léger. Autour de ses personnages fantasques, Lauriane Wagner réunit danse, créature et musicien. Exposition Les gestes en élégance, c'est jusqu'au 6 juin. Au printemps 2026, l'Esprit Rugby s'invite aux Essarts, espace art et culture de Bram, avec Pierre Armangot, maître artisan en métier d'art, maître ébéniste et sculpteur et créateur des célèbres ballons de rugby en bois. À travers l'exposition Les gestes en élégance, Pierre Armangot dévoile un univers où tradition, passion et excellence se rencontrent. Héritier d'un savoir-faire transmis depuis 1921, il transforme le bois en œuvre d'exception, faisant de l'ovale un symbole artistique reconnu bien au-delà du territoire. Plus qu'une démonstration de savoir-faire, c'est une véritable déclaration d'amour au métier d'ébéniste et aux valeurs humaines qu'il incarne, exigence, engagement et élégance. Venez découvrir un artisan qui fait rayonner le territoire et qui donne au bois une âme unique. L'entrée est libre et gratuite. L'exposition est ouverte au public du mercredi au dimanche de 14h à 18h. La 23e édition du Festival de Bandas à Malepère, c'est les vendredis 12 et samedi 13 juin. Ce festival revient pour une édition exceptionnelle, riche en musique, en partage et en bonne humeur. La tournée insolite, visite guidée musicale, c'est à la grotte de Limousis le 14 juin de 10h30 à 17h30. La grotte de Limousis se visite donc de façon guidée en musique aux horaires suivants 10h30, 11h30, 15h30 et 17h30. Préparez-vous à des expériences sensorielles inédites. Le Salon du Livre et de la Littérature Régionale, c'est au foyer municipal d'Arzens le 14 juin de 10h à 17h. Les journées du 20 et 21 juin, rendez-vous dans l'Aude à Villa Savary pour la 5e édition d'un air de lavande. Les collines de Besse-Place vous accueillent sur son domaine familial et vous invitent à découvrir ou redécouvrir l'emblématique culture de la lavande. La rue Courtegère en fête, c'est le dimanche 21 juin de 14h à 22h. À l'occasion de la fête de la musique, rendez-vous dans la rue Courtegère pour découvrir la chanteuse Alison Shelley qui chantera de 18h à 22h. Par ailleurs, marché des créateurs, l'ouverture des magasins jusqu'à 22h ainsi que diverses animations vous seront proposées. Marché des producteurs de pays, c'est à Carcassonne à la cité médiévale, place du Prado, le 27 juin de 9h à 18h. Venez à la rencontre des producteurs audois et partagez leur passion et savoir-faire. 100% fermiers, les marchés de producteurs de pays garantissent des produits en direct du producteur au consommateur avec en prime la convivialité et l'échange. 100% local, réservé exclusivement aux producteurs fermiers ou artisans, les marchés de producteurs de pays valorisent pleinement le territoire audois. À cette occasion, vous découvrirez une large gamme de produits viticoles et agricoles, vins, miel, fromage, charcuterie. Un marché proposé par l'association Bienvenue à la ferme, la ville de Carcassonne et la Chambre d'agriculture de l'Aude. Merci de votre attention, c'était votre agenda sur Contact FM Occitanie.
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Bonjour, Laure Becquio, procureur de Paris, a fait état de 256 gardes à vue après les violences qui ont émaillé la victoire du PSG en Ligue des Champions. Elle a évoqué également 11 dossiers en comparution immédiate qui concernent quasi exclusivement des violences contre les forces de l'ordre. Un nouveau pétrolier a raisonné par la France. L'interception s'est produite à plus de 740 km à l'ouest de la pointe de la Bretagne. Le Tagor, qui venait de Mourmansk en Russie, arborait un faux pavillon du Cameroun et faisait route vers Limbé, ville balnéaire à l'ouest de ce pays africain. Il est actuellement escorté par des moyens de la marine nationale vers un point de mouillage pour la poursuite des vérifications. Au moins 22 femmes se sont constituées parties civiles au procès d'un ostéopathe qui s'est ouvert ce matin à Strasbourg devant la cour criminelle du Bas-Rhin. Elles accusent ce praticien de les avoir violées ou agressées sexuellement lors de rendez-vous médicaux pris avec lui. De son côté, cet homme âgé de 37 ans conteste les faits. Son avocat évoque une maladresse professionnelle, une affaire jugée jusqu'au 12 juin. Selon la télévision d'État iranienne, les gardiens de la Révolution ont visé une base utilisée pour des frappes américaines. De leur côté, les États-Unis annoncent avoir frappé des radars et sites de contrôle de drones de la République islamique. L'armée du Koweït a affirmé de son côté faire face à une attaque de missiles et de drones. Par ailleurs, Israël a ordonné à son armée de frapper la banlieue sud de Beyrouth, fief du Hezbollah. L'État hébreu justifie cette décision par les violations répétées du cessez-le-feu au Liban par l'organisation islamiste pro-iranienne. Enfin, le président libanais Joseph Aoun affirme que son pays fait face à une agression féroce et condamnable d'Israël. C'est la fin de ce flash. Une très bonne journée à notre écoute.

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1: Bonjour à tous et à toutes, voici les idées sorties dans le département de l'Aude. Les 5, 6 et 7 juin, c'est la 14e édition des Arts d'hiver à la salle polyvalente d'Alzonne. Sculpture, peinture, photos et dessins. Happy Manif, c'est à Limoux le 5 juin à 10h, 12h et 18h30. Happy Manif Walk on the Love Side vous propose, casque sur les oreilles, de devenir acteur d'un joyeux défilé propulsé par une balade chorégraphique, un jeu de rôle grandeur nature sur fond de cinéma. Dans quel but ? Celui de vous faire redécouvrir une ville que vous croyez pourtant connaître par cœur, en redonnant à la rue le sens qu'elle avait chez les surréalistes. Le lieu de tous les possibles, l'espace où adviennent les rencontres, les retrouvailles et même les coups de foudre. Au cinéma, c'est toujours plus beau. Dans le cadre du festival Évidence, Paradoxe, c'est à Coufoulens au Théâtre dans les Vignes le 5 juin à 19h. Dans cette pièce, à la lisière entre le cabaret et la danse, Lauriane Wagner, chorégraphe et artiste complice du Théâtre dans les Vignes, s'intéresse dans ses spectacles à l'impact de l'homme sur la planète. Dans Paradoxe, elle choisit de mettre en scène des créatures. Avec Mariole Dombre, chanteuse lyrique et aussi créature dans le cabaret travesti Madame Arthur, elle imagine un espace à la fois burlesque et léger. Autour de ces personnages fantasques, Lauriane Wagner réunit danse, créature et musicien. Exposition Les gestes en élégance, c'est jusqu'au 6 juin. Au printemps 2026, l'Esprit Rugby s'invite aux ESSAR, Espace Art et Culture de Bram, avec Pierre Armango, maître artisan en métier d'art, maître ébéniste et sculpteur et créateur des célèbres ballons de rugby en bois. À travers l'exposition Les gestes en élégance, Pierre Armango dévoile un univers où tradition, passion et excellence se rencontrent. Héritier d'un savoir-faire transmis depuis 1921, il transforme le bois en œuvre d'exception, faisant de l'ovale un symbole artistique reconnu bien au-delà du territoire. Plus qu'une démonstration de savoir-faire, c'est une véritable déclaration d'amour au métier d'ébéniste et aux valeurs humaines qu'il incarne, exigence, engagement et élégance. Venez découvrir un artisan qui fait rayonner le territoire et qui donne au bois une âme unique. L'entrée est libre et gratuite. L'exposition est ouverte au public du mercredi au dimanche de 14h à 18h. La 23e édition du festival de bandas à Malepère, c'est les vendredis 12 et samedi 13 juin. Ce festival revient pour une édition exceptionnelle, riche en musique, en partage et en bonne humeur. La tournée insolite, visite guidée musicale, c'est à la grotte de Limousis le 14 juin de 10h30 à 17h30. La grotte de Limousis se visite donc de façon guidée en musique aux horaires suivants 10h30, 11h30, 15h30 et 17h30. Préparez-vous à des expériences sensorielles inédites. Le Salon du Livre et de la Littérature Régionale, c'est au foyer municipal d'Arzens le 14 juin de 10h à 17h. Les journées du 20 et 21 juin, rendez-vous dans l'Aude à Villa Savary pour la 5e édition de Nerf de Lavande. Les collines de Besse-Place vous accueillent sur son domaine familial et vous invitent à découvrir ou redécouvrir l'emblématique culture de la lavande.

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1: Bonjour à tous et à toutes, voici les idées sorties dans le département de l'Aude. Les 5, 6 et 7 juin, c'est la 14e édition des Arts d'hiver à la salle polyvalente d'Alzonne. Sculpture, peinture, photo et dessin. Happy Manif, c'est à Limoux le 5 juin à 10h, 12h et 18h30. Happy Manif Walk on the Love Side vous propose casque sur les oreilles de devenir acteur d'un joyeux défilé propulsé par une balade chorégraphique, un jeu de rôle grandeur nature sur fond de cinéma. Dans quel but ? Celui de vous faire redécouvrir une ville que vous croyez pourtant connaître par cœur, en redonnant à la rue le sens qu'elle avait chez les surréalistes. Le lieu de tous les possibles, l'espace où adviennent les rencontres, les retrouvailles et même les coups de foudre. Au cinéma, c'est toujours plus beau. Dans le cadre du festival Évidence, Paradoxe, c'est à Coufoulens au Théâtre dans les Vignes le 5 juin à 19h. Dans cette pièce, à la lisière entre le cabaret et la danse, Lauriane Wagner, chorégraphe et artiste complice du Théâtre dans les Vignes, s'intéresse dans ses spectacles à l'impact de l'homme sur la planète. Dans Paradoxe, elle choisit de mettre en scène des créatures. Avec Mariole d'Ombre, chanteuse lyrique et aussi créature dans le cabaret travesti Madame Arthur, elle imagine un espace à la fois burlesque et léger. Autour de ces personnages fantasques, Lauriane Wagner réunit danse, créature et musicien. Exposition Les gestes en élégance, c'est jusqu'au 6 juin. Au printemps 2026, l'Esprit Rugby s'invite aux Essarts, Espace Arts et Culture de Bram avec Pierre Armango, maître artisan en métier d'art, maître ébéniste et sculpteur et créateur des célèbres ballons de rugby en bois. À travers l'exposition Les gestes en élégance, Pierre Armango dévoile un univers où tradition, passion et excellence se rencontrent. Héritier d'un savoir-faire transmis depuis 1921, transforme le bois en œuvre d'exception, faisant de l'ovale un symbole artistique reconnu bien au-delà du territoire. Plus qu'une démonstration de savoir-faire, c'est une véritable déclaration d'amour au métier d'ébéniste et aux valeurs humaines qu'il incarne, exigence, engagement et élégance. Venez découvrir un artisan qui fait rayonner le territoire et qui donne au bois une âme unique. L'entrée est libre et gratuite. L'exposition est ouverte au public du mercredi au dimanche de 14h à 18h. La 23e édition du festival de bandas à Malepère, c'est les vendredis 12 et samedi 13 juin. Ce festival revient pour une édition exceptionnelle, riche en musique, en partage et en bonne humeur. La tournée insolite, visite guidée musicale, c'est à la grotte de Limousis le 14 juin de 10h30 à 17h30. La grotte de Limousis se visite donc de façon guidée en musique aux horaires suivants 10h30, 11h30, 15h30 et 17h30. Préparez-vous à des expériences sensorielles inédites. Le Salon du Livre et de la Littérature Régionale, c'est au foyer municipal d'Arzens le 14 juin de 10h à 17h. Les journées du 20 et 21 juin, rendez-vous dans l'Aude à Villa Savary pour la 5e édition de Nerf de Lavande. Les collines de Besse-Place vous accueillent sur son domaine familial et vous invitent à découvrir ou redécouvrir l'emblématique culture de la lavande. La rue Courtegère en fête, c'est le dimanche 21 juin de 14h à 22h. À l'occasion de la fête de la musique, rendez-vous dans la rue Courtegère pour découvrir la chanteuse Alison Shelley qui chantera de 18h à 22h. Par ailleurs, un marché des créateurs, l'ouverture des magasins jusqu'à 22h ainsi que diverses animations vous seront proposées. Marché des producteurs de pays, c'est à Carcassonne à la cité médiévale, place du Prado, le 27 juin de 9h à 18h. Venez à la rencontre des producteurs audois et partagez leur passion et savoir-faire. 100% fermiers, les marchés de producteurs de pays garantissent des produits en direct du producteur au consommateur avec en prime la convivialité et l'échange. 100% local, réservé exclusivement aux producteurs fermiers ou artisans, les marchés de producteurs de pays valorisent pleinement le territoire audois. À cette occasion, vous découvrirez une large gamme de produits viticoles et agricoles, vin, miel, fromage, charcuterie, un marché proposé par l'association Bienvenue à la ferme, la ville de Carcassonne et la Chambre d'agriculture de l'Aude. Merci de votre attention. 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

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Comment ça va les amis? Bienvenue tous à Contact FM. Oscar de la Habana. C'est parti avec la guagua de Celia Cruz. Ambiente latino y sabroso.

Nous avons commencé très fort notre émission d'aujourd'hui avec Celia Cruz, au meilleur, on peut dire, Ursula Hilaria Celia Caridad de la Santísima Trinidad Cruz Alfonso, alias Celia Cruz. Elle est née à La Habana le 21 octobre 1925, donc selon mes calculs, j'aurais eu déjà pas mal d'années, ouais, presque 100 ans déjà. Alors, que vous dire, une diva, elle est née avec une étoile, quelqu'un qui est né avec une étoile. Selon l'histoire, quelqu'un de la famille avait décédé quelques temps avant, une jeune fille, et la mère de cette jeune fille avait cassé, selon l'histoire, avait cassé les doigts de la petite. Et quand Celia est née, mais elle est née avec un doigt cassé. Imaginez-vous. Alors, on disait que c'était la réincarnation de ce bébé qui, malheureusement, était décédé. Mais que vous dire, une étoile avec un grand. Et voilà. Et son père ne voulait pas du tout qu'il soit chanteuse. Il refusait totalement qu'elle se dirige vers cette voie pour faire plaisir à son papa. Elle a décidé de se former pour être enseignant. Voilà. Elle a fini ses cours, mais elle n'a jamais exercé en tant qu'enseignant, car la propre formatrice, elle a dit, vous avez une voix en or. Votre voix, c'est une autre. Voilà. Chanter, c'est ce que vous devez faire. Chanter. C'est ce qu'elle a fait. Elle a participé après à un concours, partout à ça, un concours de radio, en télécrochet à la radio. Et figurez-vous qu'elle a, elle a gagné des prix dans cette radio. Celia de la Caridad, de la Santísima Trinidad, señores, aquí en Fiesta Latina.

Celia Cruz, il a rencontré une des plus importantes orchestres du moment dans les années 50. Voilà, il s'agissait de la Sonora Matancera. Et c'est avec cet orchestre qu'elle va, va parcourir l'Amérique latine. Et un jour, début de la Révolution, les directeurs de cet orchestre avaient réussi à avoir un contrat au Mexique, part avec l'orchestre, et c'est dans l'avion qu'il avoue à tous les membres de l'orchestre dès que c'est un voyage sans retour. Et c'est ainsi que Celia Cruz et toute l'orchestre s'établit à Mexique. Quelques temps après, sa maman était grave, elle a décédé. Il a demandé l'autorisation au gouvernement cubain pour revenir à Cuba et ses droits l'a été refusé malheureusement. C'est quelque chose qu'il n'a pas pardonné jamais à Fidel Castro. Et à partir de là, c'était à mort. Celia a réussi à revenir à Cuba. Quand on te dit Cuba, oui, sous le sol cubain, mais pas la partie cubaine, c'est-à-dire ce petit épais morceau des bases américaines qui se trouve à Guantanamo. Et elle a passé la main sur la grille qui délimite la base militaire américaine et du territoire cubain. Elle a passé la main comme ça. Elle a pris un morceau de terre. Et avec ce morceau de terre, et ce qui a été mis dans son cercueil les jours qu'elle a décédé. Celia Cruz, señores.

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1: Celia, Celia Cruz, all'origine di una frase che è restée, voilà, che l'ha identifiée tout de suite, Asuka. Il s'agit de un, il paraît que dans un hôtel, le barman l'a demandé, madame, comment est-ce que vous buvez le café, avec sucre ou pas sucre, voilà. Elle est étonnée qu'on lui pose la question parce que, sachant qu'elle était cubaine, le regard de le mec, il dit, mais regardez, bon, mais qu'est-ce que tu me racontes là? Bien sûr qu'avec, avec du sucre, avec du sucre. C'est Celia Cruz, Celia Cruz. Elle est décédée le 16 juillet 2003 à Fort Lee, New Jersey, aux États-Unis. Celle qui a parcouru le monde entier, celle qui le plus important festival s'est arraché pour avoir ce charisme, cette joie de vivre. Malheureusement, bon, on nous a quitté, c'est en 2003. Et on se souvient d'elle toujours. Celia Cruz, petit hommage à elle ici, sur Contact FM.

Manolín, el médico de la salsa, aquí en la fiesta latina, señores. Se Garzón y la Rafael, bueno, tous les printers posibles de la música cubana dans les années 80-90. C'était la folie avec Manolín, el médico de la salsa. Partout à Cuba, c'est voilà, on dansait avec c'était son style, malgré une voix simple, une voix qui porte pas, une, voilà. Mais qu'est-ce que il nous faisait danser avec ce tumbao et la Habana entera bailaba con Manolín, el médico de la salsa.

Manolín, el médico de la salsa, señores. Somos lo que hay, somos lo máximo. ¿Qué es que nos ha fait danser ese garçon avec sa capacité d'improvisation et voilà, son charme, son voilà, c'était énorme, énorme. Et comment dire, les années 80-90 ont été pour la génération

Des 63, ma génération, les meilleures années de la vie. Et on, voilà, ça, quelque chose que personne ne va nous enlever. Mais qu'est-ce qu'on a dansé avec Manolín, el médico de la salsa? La Havana entera, Cuba entera, dansé avec Manolín, el médico de la salsa. C'est la période de charanga banera, NG la banda, les débuts de la timba cubana. Sa timba qui aujourd'hui vous fait danser ici en France à ce moment. Ça, c'est les débuts. Les concerts, c'était plein, lieu mythique à La Habana, au front des mers. Si vous avez été à Cuba, vous savez de quoi je parle. Ça s'appelle La Piragua. Juste plein, pile en face de l'ambassade américaine, et on dirait que c'était choisi. Et c'est là qu'on célébrait, on faisait les meilleurs concerts, peut-être pour embêter l'ambassade américaine, on va savoir, on ne sait jamais. Mais qu'est-ce que ça envoyait les sons? Manolín, el médico de la salsa, para los que no lo conocieron.

0: El reparto cubano, señores.
1: El piano. 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
0: Beaucoup, beaucoup, beaucoup, on faut parler del reparto cubano. C'est tout un nouveau mouvement que dans les années 2000 a vu le jour, mais qui a como arrière-basse el rap cubano de Orichas, voilà, et d'autres artistes qui à cette époque-là commencé avec un peu le style moderne de rap et s'est évolué à ce qu'aujourd'hui on appelle El Reparto Cubano. Un jour, je vous ferai une émission dédiée totalement à ça, parce que c'est quelque chose qui, on ne peut pas dire que ce soit une régression totale dans la musique cubaine, bien que, au niveau du texte, il y a des choses que, bon, il faudrait bien réviser, mais il y a de la qualité, des qualités, oui, il y a des choses nouvelles, il y a de la fraîcheur qui est entrée dans la musique cubaine, le son cubano, la timba cubana, el reparto, tout ça est capable, on peut mélanger tout ça et sortir des choses superbes. Vamos con el bebecito, un des, on peut dire, le puente de lance de ce mouvement qui s'appelle reparto cubano aujourd'hui.

0: Bon, ça c'est un remix qui a été fait de la chanson des Bebecito, mais je, c'est pas ça que je voulais vous faire entendre. Voilà, c'est l'alias du direct. Vamonos con Bebecito aussi. Aquí está el Bebecito.
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0: bon mot.
1: Et voilà, c'est ça qui fait fureur à Cuba, ce moment. El reparto cubano, reparto. Et si vous avez bien entendu derrière la musique, vous avez l'oreille bien fine, vous avez pu entendre bien le syncopat del son cubano, del 3, de, voilà, del 2 más 3 de la clave. Et ça, eso está dentro de todo este movimiento del reparto cubano. Un exemple de, justement, de ce mélange entre el son cubano y el reparto cubano, voici Wampi y los Van Van.

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